0: Changer le monde, changer le monde, vous êtes bien sympathique, mais... faudrait déjà vous lever le matin. Parce que je sais pas si vous êtes au courant, mais le monde, il vous attend pas. Le monde, il bouge. Et il bouge vite. Et vous n'allez pas tarder à rester sur le carreau, je vous le dis. Parce que là, vous êtes en vacances, très bien. Mais à la rentrée...
1: Vous n'êtes pas en vacances.
0: Bon, ok. Admettons. Vous avez pris une année sabbatique, très bien. Mais l'année prochaine, vous avez pensé à ça l'année prochaine? C'est pas le monde qui va se plier à vos désirs, les enfants. C'est pas 68 années de la jeunesse. C'est pas comme ça que ça se passe. C'est le vrai monde dehors. Et le vrai monde, il va chez le coiffeur. Déjà. Alors, la guitare, les troubadours, tout ça, c'est fini. Non, merci, j'ai les miennes.

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0: It's pretty at the end.
1: C'est moi qui te fais marrer?
2: Je ris pas, je regarde. Je vous regarde depuis un petit moment, je trouve que vous avez une démarche très intéressante. Un physique aussi d'ailleurs.
1: Il se fout de ma gueule le lèche-cul?
2: Ah non, pas du tout, mais quand vous traversez la pièce, là, il se passe vraiment quelque chose. C'est une présence incroyable. Vous avez jamais pensé être acteur?
1: Acteur, moi?
2: Ouais, ouais. Enfin, je suis très sérieux parce que moi-même, je suis acteur.
1: Il est comédien?
2: Acteur, hein, pas comédien.
1: Il a joué dans quel film?
2: Navarro.
1: T'as joué dans Navarro?
2: Moi, je faisais un garçon de café.
1: C'est pas vrai?
2: Un très beau rôle à défendre. Bon, je sais pas si vous l'avez vu, c'est l'épisode où le commissaire Navarro se fait servir un express serré.
1: Exact. Affirmatif, épisode 14, je les ai tous.

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0: Mademoiselle, s'il vous plaît.
1: Oui, madame.
0: Qu'est-ce que c'est que la crêpe Gigi?
1: Eh bien, la crêpe Gigi, c'est une fine couche de sarrasin saisie dessus-dessous et parsemée de pétales de rose tiède. C'est délicieux.
2: Ah oui, certainement. Je vais vous prendre une crêpe au sucre avec une bière.
1: Ah non, non, non, je m'excuse, monsieur. Nous ne faisons pas cela ici, vous êtes trompé d'établissement. Vous avez toutes nos crêpes sur la carte.
2: Vous avez de la pâte? Vous avez du sucre? Alors avec la pâte, vous faites une crêpe, puis vous mettez du sucre dessus?

Je sais pas quand tu liras cette lettre. J'ai fait quelques fautes peut-être. J'y peux rien. Élise, Élise, si tu savais comme je suis confuse, j'aimerais tant que tu m'excuses. Reviens.

Tu vois, le monde se divise en deux catégories. Ceux qui ont un pistolet chargé et ceux qui creusent. Toi, tu creuses.

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0: D'annonce hier en France, d'abord celle de la justice. Marine Le Pen reconnue coupable en appel de détournement de fonds européens comme en première instance. Sauf que sa peine d'inéligibilité a été allégée, rendant possible sa candidature à la présidentielle de l'an prochain, ce qu'elle a officialisé dans la soirée. On y revient dès le début de cette édition, mais aussi dans une édition spéciale, juste après le journal de 7h, heure de Paris. L'actualité, c'est aussi ces nouvelles frappes au Moyen-Orient, des frappes iraniennes au Koweït et à Bahreïn, après des attaques américaines dans la République islamique les plus intenses de ces derniers jours, et ce malgré le protocole d'accord signé entre les deux pays. Dans ce journal, on va revenir aussi sur la tournée africaine du chef de la diplomatie russe, Sergueï Lavrov, Addis Abeba hier, Niamey aujourd'hui. Et puis l'Argentine a eu très chaud hier en huitième de finale de la Coupe du Monde masculine de football. Longtemps menée au score par les Égyptiens, les tenants du titre ont finalement renversé le match. Pour atteindre les quarts, ce sera contre la Suisse, tombeuse elle de la Colombie. Pour la France, la renaissance, c'est le slogan de campagne de Marine Le Pen, candidate du Rassemblement National pour la présidentielle de l'an prochain en France. Elle l'a elle-même dévoilé dans la soirée, juste après s'être lancée dans la course à l'Élysée lors d'une interview sur le plateau de nos confrères de TF1. Une candidature qui n'était pas certaine, la justice aurait pu l'en empêcher, mais non, car hier, la Cour d'appel de Paris a rendu son jugement dans l'affaire au Parlement européen des assistants parlementaires du Front National, l'ancêtre du RN. Et si Marine Le Pen, comme d'autres cadres de son parti, a été reconnue coupable de détournement de fonds, condamnée à 3 ans d'emprisonnement, dont un sous bracelet électronique, et à 100 000 euros d'amende, eh bien sa peine d'inéligibilité, prononcée en première instance, a elle été allégée. 45 mois, dont 15 fermes, 15 mois déjà purgés, et Marine Le Pen a vite fait le calcul, elle est à nouveau éligible, et elle compte bien en profiter. Retour sur sa prise de parole sur TF1 avec Victorien Villaume.
1: Une parole qui était très attendue depuis le petit séisme de la mi-journée lorsqu'on a appris que la justice permettait finalement à Marine Le Pen de se présenter. Mais allait-elle le vouloir alors qu'elle a été condamnée en appel à porter un bracelet électronique et qu'elle avait annoncé ces derniers mois qu'elle ne pourrait pas faire campagne dans de telles conditions? Marine Le Pen, ce mardi soir, a trouvé son argument.
2: Comme j'ai la possibilité de faire un pourvoi en cassation, ce qui n'était pas obligatoirement le cas des autres hypothèses, et que le pourvoi en cassation suspend les effets de l'arrêt, je ferai donc campagne sans bracelet électronique.
1: La chef de file du RN affirme donc que malgré sa condamnation en appel, elle est en capacité de se présenter pour la 4e fois à l'élection présidentielle.
2: Je n'ai pas hésité à partir du moment où ma peine d'inéligibilité est purgée, alors je veux aller au bout, comme tout justiciable d'ailleurs, a le droit de le faire pour pouvoir défendre précisément mon innocence dans ce dossier.
1: Marine Le Pen balaye aussi d'un revers de main le fait que cette condamnation en appel puisse perturber la campagne, estimant que les Français auront le dernier mot.
0: Et c'est aussi l'avis de son allié Éric Ciotti, qui voit dans cette candidature une bonne nouvelle pour la démocratie française. Il est sain que ce soit aux Français de trancher et non aux juges, a réagi pour sa part une autre voix de l'extrême droite, Éric Zemmour. Le secrétaire général du parti Les Républicains, Otmane Nasrou, accuse lui, Marine Le Pen, de prendre la démocratie en otage et de fragiliser les institutions. À gauche, les limites de la décence et du bon sens sont dépassées, estime quant à lui le député François Ruffin. Cette condamnation doublée d'une candidature à la présidentielle, on va en reparler longuement ce matin sur RFI, dans le journal de 7h, heure de Paris, avec notre correspondant à Bruxelles pour voir un petit peu les réactions européennes. Quelques minutes plus tard, édition spéciale avec Andréane Mellard et le professeur associé à Sorbonne Université, Arnaud Benedetti. Le député et porte-parole du Rassemblement National, Julien Odoul, sera lui notre grand invité. Ce matin, rendez-vous à 8h20. Le Koweït annonce que ses défenses aériennes sont en train de repousser des attaques de missiles et de drones. L'Iran annonce frapper là-bas des bases américaines. Même chose à Bahreïn. Le tout après d'autres frappes américaines. Cette fois, dans la soirée, elles ont été assez intenses en Iran. Plus de 80 cibles visées selon Washington. Le tout alors qu'un accord de cessation des hostilités avec Téhéran est toujours censé être en vigueur et qu'officiellement, les discussions techniques se poursuivent. Correspondance à Washington de Vincent Sorio.
3: L'intensité des frappes, d'après le commandement américain, 5 à 6 fois plus violente que les précédents bombardements qui ont visé l'Iran depuis la signature du protocole d'accord entre les deux pays. Les États-Unis ont tiré sur des systèmes de défense anti-aériens, des postes de contrôle, des batteries antimissiles et détruit plus d'une soixantaine de bateaux légers le long des côtes iraniennes, autour des localités de Bandar Abbas, de Sirik et sur l'île de Keshm qui borde le détroit d'Ormuz. Une partie de ces objectifs avait déjà été pris pour cible pendant la guerre, mais une source américaine américaine, indique au Wall Street Journal.

0: que l'Iran a depuis été capable de reconstituer la majorité de l'arsenal militaire qui se trouvait sur place. Il s'agit d'une riposte aux attaques iraniennes qui ont visé ces derniers jours 3 navires de commerce immatriculés dans le Golfe. Les États-Unis maintiennent que le cessez-le-feu tient toujours, mais ces opérations militaires sont de loin les plus importantes depuis que Donald Trump s'est engagé à de véritables négociations avec le régime iranien. Vincent Souriau, Washington RFI.
1: Donald Trump qui est à Ankara, au sommet de l'OTAN qui se poursuit aujourd'hui dans la capitale turque. Et à son arrivée hier, le président américain a eu droit à un accueil très chaleureux dès sa sortie d'avion où l'attendait son homologue turc Recep Tayyip Erdogan. On verra si c'est aussi chaleureux tout à l'heure lors de son entretien avec l'Ukrainien Volodymyr Zelensky, lui aussi présent au sommet et qui cherche à obtenir de ses alliés davantage de moyens de défense antiaérienne pour faire face aux attaques russes. Il y en a eu de nouvelles cette nuit avec des explosions entendues à Kiev mais aussi à Kharkiv. Les autorités font état de blessés. Sergueï Lavrov attendu à Niamey aujourd'hui, deuxième étape de la tournée africaine du chef de la diplomatie russe, entamée hier à Addis Abeba en Éthiopie où il s'est notamment entretenu avec le président de la commission de l'Union africaine Mahmoud Ali Youssouf. L'UA dont les relations sont tendues avec les pays de l'AES, les 3 régimes militaires putschistes du Mali, du Niger et du Burkina Faso, des partenaires privilégiés de Moscou, notamment sur le plan sécuritaire avec la présence des militaires russes de l'Afrika Korps. Tout à l'heure à Niamey, Sergueï Lavrov participera d'ailleurs à la deuxième session des consultations des ministres des Affaires étrangères de l'AES. Mais que cherche-t-il concrètement? On a posé la question à Tatiana Smirnova, elle est chercheuse associée à l'UQAM, l'Université du Québec à Montréal, et spécialiste des relations entre la Russie et l'Afrique.
2: Ce que cherche Lavrov, c'est désenclaver diplomatiquement les pays de l'AES qui se trouvent en isolement relatif et en rupture, disons, avec les pays de la CEDEAO. Ensuite, Moscou cherche en fait aussi à montrer que c'est pas que le partenaire, disons, militaire ou sécuritaire dans les pays sahéliens, mais aussi elle cherche à peser de manière structurelle sur l'architecture politique africaine. Lavrov cherche à jouer une tentative de faire une sorte de pont entre deux niveaux de légitimité, donc d'un côté l'AES qui s'est construite voilà, en rupture avec CEDEAO et de l'autre côté avec l'Union africaine qui reste le cadre continental incontournable. Je pense qu'il y a de l'intérêt quelque part de ces 3 pays de sortir de cet isolement-là. Ce dialogue pourrait être tactique, mais stratégique et profond. Pour cela, il faut des changements politiques importants et je ne pense pas que l'AES est prêt à les assumer.
1: Des propos recueillis par David Bachet. Au Sénégal, c'est un nouveau rebondissement dans le bras de fer qui oppose l'exécutif et la majorité parlementaire à propos de la réforme de la Constitution. Le président Bassirou Diomaye Faye a choisi de saisir le Conseil constitutionnel pour contester l'adoption de cette réforme il y a quelques jours. Une réforme, rappelons-le, qui restreint les pouvoirs du chef de l'État mais qui renforce ceux de l'Assemblée dirigée désormais par l'ex-premier ministre Ousmane Sonko. Lui démissionne du Parlement britannique et s'y présente pour être réélu. La tactique de Nigel Farage, le patron du parti d'extrême droite Reform UK, il a annoncé quitter son poste de député pour provoquer une législative partielle dans l'espoir de se faire réélire dans sa circonscription du sud-est anglais, car pour lui, c'est un moyen de laisser les électeurs trancher alors qu'il est mis en cause dans des affaires de dons non déclarés. Les précisions sur ce pari politique depuis Londres avec notre correspondante Emeline Va.
3: Nigel Farage est un homme en colère. Après le système et après la presse, qu'il accuse d'être la marionnette politique d'un aristocrate condamné pour escroquerie. Le député d'extrême droite, en popularité croissante dans les sondages, est déjà visé par une enquête parlementaire pour entorse aux règles de transparence.
4: I have done nothing.
5: Je n'ai rien fait de mal, je n'ai pas enfreint la loi, je n'ai pas détourné d'argent public. Les règles sont instrumentalisées à des fins politiques.
4: As a political tool.
3: Et afin de le discréditer, selon lui. Influenceur sur les réseaux sociaux, présentateur d'une émission de télévision, le député de Clacton refuse d'être jugé par les médias.
4: Today, I will resign.
5: Je vais démissionner de mon siège de député de Clacton, déclenchant ainsi une législative partielle. J'ai décidé que c'était aux habitants de Clacton de juger mes actions. C'est l'occasion de faire un bras d'honneur au système et de leur dire franchement d'aller se faire voir. Je me présenterai à cette législative partielle pour continuer la révolution politique que nous avons enclenché.
3: Le coût moyen d'une élection partielle pour le contribuable dépasse les 250 000 euros. Emeline Van Londres, RFI.
1: Les émissions de gaz à effet de serre ont nettement baissé en France au premier trimestre. C'est ce que nous apprend ce matin le CITEPA, l'organisme chargé d'établir le bilan officiel des émissions françaises. Elles ont donc baissé. Elles se grâce au recul des consommations de chauffage l'hiver dernier. C'est une bonne nouvelle, dit la ministre française de la Transition écologique. Mais il ne faut pas, ajoute-t-elle, relâcher nos efforts. La Suisse en quart de finale d'un mondial masculin de football. Ce n'était pas arrivé depuis 1954. Mais la Nati, c'est le surnom de l'équipe, s'est qualifiée hier soir en battant la Colombie au tir au but. Prochain adversaire des Suisses, l'Argentine, qui s'est fait très très peur contre l'Égypte. Les tenants du titre étaient même menés 2-0 jusqu'à la 78e minute. Puis tout s'est inversé, 3 buts inscrits et les Argentins l'ont emporté 3-2 dans les toutes dernières minutes d'un match assez irrespirable pour les supporters. Reportage à Buenos Aires de Caroline Vic.
3: Troisième but, écrit de soulagement pour ces Argentins réunis dans un bar de Buenos Aires, Lautaro.
6: Je suis très euphorique, on ne pensait pas qu'ils allaient pouvoir gagner, mais l'équipe argentine a du cran et elle vient de le démontrer à l'Égypte. Je suis très content et ému de ce triomphe.
3: Et au milieu des Argentins qui dansent et libèrent le stress, Estanislao, lui, est encore assis, sous le choc et les larmes aux yeux.
7: On était morts, j'étais en plein désarroi. À un moment, je pensais qu'on était éliminés. Je ne réalise toujours pas. Déjà, pouvoir faire match nul, ça m'a paru fou. Mais alors, gagner sans prolongation, que l'Argentine joue son meilleur jeu au pire moment, je n'arrive pas à le croire.
3: Un match épique avec un Lionel Messi un peu éteint au début et un pénalty raté, mais une équipe qui n'a jamais cessé de lutter.
8: La Ville de Mende vous présente la météo.
9: La météo de ce mercredi avec quelques nuages présents tout au long de la journée sur le département, mais des températures qui restent caniculaires avec 35 degrés cet après-midi à Langogne, 37 à Mende et Marvejols et 38 à la Canourgue. Pour demain, le temps n'évoluera pas avant un risque d'orage prévu pour vendredi après-midi et un samedi qui pourrait être pluvieux. Enfin aujourd'hui, nous souhaitons une bonne fête à tous les Thibauts.
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1: Bonjour à toutes et à tous et bienvenue dans l'agenda de l'été sur 48FM. Au programme de cette journée, ce matin à 10h, découvrez les trésors cachés de la cathédrale Notre-Dame et Saint-Privat à Mende. 1h30 pour percer les secrets de sa collection privée. 6€ tarif plein et limité à 12 personnes. Départ de l'office de tourisme. À 14h30, c'est le musée du Gévaudan qui, lui, ouvre ses portes aux petits curieux de 6 à 12 ans avec une visite spécialement conçue pour eux autour de l'exposition de photographie nommée « Rural » de Raymond Depardon. Une heure de découverte de 0 à 8 euros sur réservation. À 15h30, les jeunes aventuriers sont attendus pour le jeu de piste « Le trésor de Louis Mandrin ». Partez à la conquête du butin du célèbre contrebandier dans les ruelles de Mende. Durée 1h30, 5 euros par enfant avec un cadeau à la clé. Départ également de l'office de tourisme. Toujours ce matin, si vous nous écoutez non loin du pont de Montvert, le marché hebdomadaire se tient comme chaque mercredi matin de l'été de 9h à midi sur les quais. Une visite consacrée au village et à l'histoire des Camisards est également proposée de 9h30 à 11h30. Et puis pour finir avec les Cévennes à Saint-Martin-de-Boubeau, le spectacle Parfait est proposé à 11h sur la place du marché. Le soir, Cinéco présente le film Les Voyages de Teresa à partir de 21h. Dans les gorges du Tarn, à Ispagnac, une animation nature en famille est organisée ce mercredi matin de 10h à midi et à Saint-Enémy, la visite théâtralisée Le Veilleur de Nuit débute à 20h30, une sortie pour découvrir le village autrement. Du côté de Langogne, on vous en parlait déjà hier, le cirque de Nice est actuellement auprès de la foire. Un spectacle familial d'1h40 qui émerveillera petits et grands avec mascotte de la Pat Patrouille et de nombreux numéros visuels. Billetterie à partir de 13 euros, spectacle à 18h. Et à la même heure, du côté de Costa-Rose, découvrez comment prendre une belle photo. L'Office de tourisme de Langogne vous propose un cours d'initiation gratuit à la photographie. Munissez-vous seulement de votre smartphone ou appareil photo. L'animateur se chargera du reste. C'est au Mar du Perché de Costa-Rose. Et puis également les balades patrimoniales de Langogne avec Jean Chaise, c'est à 10h30 aujourd'hui et demain à 17h30, c'est gratuit sur réservation. On file en Margeride pour une visite guidée, celle de Saint-Chély-d'Apcher. Partez explorer la cité Barabande, riche de son passé industriel avec Marie-Hélène Astruc. Et également dans le secteur de sortie nature, la première est une demi-journée de Via Ferrata pour enfants. Partez à l'assaut des falaises des gorges de la Truyère. La sortie est animée et encadrée par les moniteurs d'escalade de la Caselle Sport Nature. Au programme donc mini Via Ferrata, tyrolienne et même descente en rappel. Une demi-journée adaptée pour les 8-13 ans et pour les adultes accompagnants. Inscription obligatoire préalable dans l'un des trois bureaux d'information de l'office touristique. C'est de 9h à midi. Rendez-vous au hameau du Soulier. Matériel fourni. Et le soir, autre sortie nature, celle de l'observation nocturne. Décryptez les constellations et découvrez le monde fascinant des chauves-souris. C'est à 21h jusqu'à 23h30, tarif de 8 à 15 euros et gratuit pour les moins de 6 ans. Inscription également auprès de l'Office de tourisme Margeride en Gévaudan. Et puis pour terminer cet agenda, une soirée concert pensée pour toute la famille à Florac au tiers-lieu La Pompe à 18h. Retrouvez Girophare, du punk pour enfants tout droit venu de Bruxelles. Et puis une heure après, c'est Motte Fliff qui viendra enflammer la scène. Buvette et restauration sur place. C'était l'agenda du jour sur 48FM. Pour retrouver le programme complet, rendez-vous sur les sites web des différentes offices de tourisme du département.
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0: Oui, salut, c'est Fabien pour Les Formicables.
1: Salut Fabien, on est ensemble pour parler bien sûr du Marvelous Pop Festival qui va fêter cette année ses 10 ans, un bel anniversaire. Alors qu'est-ce que vous nous avez concocté pour fêter cet anniversaire?
0: Alors ouais, cette année on fête nos 10 ans déjà, ça passe vite. On a décidé cette année pour cet anniversaire du coup de traiter du temps. Du temps qui passe un peu, du temps à venir. Donc on l'a un petit peu... On le traite un peu sur l'affiche du festival qui reprend l'horloge de la place Cordès, donc l'horloge de Coulançon. Voilà, donc c'est une édition où on va faire des clins d'œil aux éditions passées. On va faire des nouveautés aussi, parce que bon, on aime bien les nouveautés. Voilà, c'est une édition avec plein de surprises pour une 10e édition, pour essayer de fêter ça.
1: On va peut-être en dévoiler un peu. Pour les auditeurs qui ne connaîtraient pas ce festival, s'il en reste encore, est-ce que tu peux nous rappeler son principe?
0: Alors, le principe du Marvelous, c'est un festival qui traite les années 50, 60, 70 à travers... c'est un festival pluridisciplinaire qui va traiter le cinéma. On fait un film en plein air. Également, on a une très grosse partie sur les arts de rue. La musique à travers les concerts, les arts visuels avec des expositions, avec des performances en live avec des artistes. On a un petit peu tous les genres et de la danse aussi. Voilà, donc c'est un festival pluridisciplinaire axé autour des années 50-70.
1: On reste sur spectacle de rue en journée, concert le soir, entièrement gratuit.
0: Voilà, spectacle de rue en journée, alors avec cette année une programmation on va dire encore plus riche que les années précédentes. On a mis le paquet sur la prog, donc on a une dizaine de compagnies cette année de présentes. Pour tout voir, il va falloir s'y mettre, quoi, se lever tôt, j'allais dire. Et le soir, pareil, une prog très riche aussi qui est faite avec le Sillon Lozé. Avec déjà dès le premier soir avec un concert Soul Funk. Normalement, on n'en fait qu'un le samedi. Donc de la Soul Funk, du rock psyché. Toujours pareil dans des musiques qui traitent des styles musicaux qu'on retrouvait dans les années 60-70. Quoi.
1: Alors on ne va pas dévoiler toute la prog parce qu'il y en a beaucoup, on va dire à nos auditeurs qui viennent voir directement sur vos sites internet. Est-ce que tu peux nous parler quand même de quelques compagnies ou groupes qui vont se produire?
0: Des groupes ou compagnies, là comme ça, il y en a beaucoup, alors ce serait dur de faire le tour. Ce que je peux vous dire, c'est que cette année, on aura un spectacle, il y aura de la danse, il y aura du cirque avec des spectacles en hauteur. On a une compagnie comme le Piloucaisse, qui c'est un spectacle un peu dansant, participatif. On a Gérald, le crieur de rue, qui vient, qui anime les rues. Un spectacle aussi pour les enfants, jeune public, La Mare où on se mire, là que j'ai en tête. C'est vraiment très éclectique, il y a tous les styles qui sont représentés. Enfin, on essaie au maximum de faire ça.
1: On reste aussi sur les ateliers proposés, les concours que vous faites habituellement?
0: Alors, sur les performances, oui, ça c'est quelque chose qui caractérise un peu les Formicables. C'est qu'en plus du coup des arts de rue et de la musique, on propose ce qu'on appelle les performances. Alors on retrouve toujours les machines à écrire, on retrouve le grand pique-nique en ville, les bouchons de rétro mobile, des sets DJ, des tas de choses à voir sur le programme. Cette année en nouveauté, on a une vente aux enchères avec Gérald, donc à retrouver en centre-ville, et un concours de Aldo La Classe. Tiré du film L'Aventure, c'est l'aventure, donc c'est le film qui est choisi cette année avec le Ciné-Club. Et on reprend ce petit concours. Ça, c'est dans les nouveautés.
1: On a pu voir aussi le flash mob qui passe là pour que les gens s'entraînent.
0: Et oui, le flash mob, la Grande Corée, on appelait ça. Donc pareil, ça fait partie des clins d'œil qu'on traite, qu'on reprend des années d'avant. Donc là, c'est la flash mob qui date de 10 ans, la deuxième édition de 2016. On a mis la Corée sur Facebook et Instagram, sur nos réseaux, pour s'entraîner. On espère que le samedi en clôture, les gens viennent danser avec nous. Voilà, après en nouveauté aussi, là, j'y pense, on a une install en ville aussi, on reprend l'affiche de la 4e édition. On l'a fait en grandeur nature. Ça c'est dans les arts visuels, donc on peut s'immerger dans l'affiche. Enfin voilà, c'est des tas de petits clins d'œil comme ça qu'on proposera.
1: On est à la recherche de bénévoles, on peut toujours vous rejoindre pour le festival?
0: Alors on est plus que jamais à la recherche de bénévoles, on a lancé les inscriptions là il y a une dizaine de jours, donc ça commence à se remplir, mais Il en manque encore, on va dire, une bonne moitié à remplir. En général, on est une centaine tous les ans. Là, on a une cinquantaine, soixantaine de personnes inscrites.
1: 9, 10, 11 juillet, on ouvre avec le ciné, c'est ça ?
0: Alors, le jeudi, l'ouverture, oui, c'est la soirée ciné, entre autres. Alors, on ouvre cette année avec les Frères Jacquard, énième clin d'œil de cette édition anniversaire. Donc, les Frères Jacquard, c'était venu première et deuxième édition. Voilà, après, bon, ils ont connu un petit peu, ils ont eu la lumière un peu, ils ont eu des passages télé, des choses comme ça, ils tournent pas mal. Et là, on les a appelés, on s'est dit, ce serait sympa de les faire revenir pour la dixième. Ils ont accepté avec plaisir, donc ils seront là à l'ouverture. Après, on a le ciné. C'est une très belle soirée d'ouverture, comme je disais tout à l'heure. On a aussi DJ Orduff, c'est un champion du monde de turntablisme, je sais pas si je le dis bien, donc c'est du scratch. Et en fait, il a la particularité, c'est qu'il scratch sur du rockabilly. Donc ça mélange musique actuelle et rockab, donc voilà, qui est plus notre partie. Voilà. Donc des nouveautés comme ça. Et après, un grand groupe sous funk aussi au premier soir. Donc une édition assez riche, on attaque fort aussi le jeudi.
1: Pour retrouver toute la programmation, on peut se rendre sur un site internet peut-être ?
0: Oui, alors la programmation elle est sur marvelous.fr, on l'a mis en ligne. Le programme papier sort bientôt, il y aura un programme numérique aussi plus complet qui devrait pas tarder. Après il y a pas mal d'infos qui vont commencer à arriver sur, sur Facebook, Instagram. Il y a déjà l'événement là, du Marvelous 10 qui est en ligne. Et après, oui, alors je voulais aussi te parler d'une une grande surprise qu'on a fait cette année. Voilà, on a mis une voiture, on va organiser une grande tombola avec une voiture à gagner. Voilà, donc ça, c'est le bah, c'est pas le point d'orgue, mais c'est, voilà, ça nous a fait marrer de faire un gros truc comme ça. Donc, une Simca 1100 entièrement restaurée. Et on espère qu'il y a plein de gens qui vont participer. Pour participer, on va mettre en vente des paires de chaussettes logotées Marvelous qu'on va trouver donc du coup pendant le festival. Voilà, il y a une chance sur 3000 de gagner, donc c'est des bonnes probabilités. Et la voiture est vraiment, on a vu là, elle est en train d'être se faire taper, elle sera été à concours. Ah oui, on a hâte de la voir sortir des ateliers, ouais.
1: Ok, on est reparti pour 10 ans de plus.
0: On va faire cette dixième, on espère ouais, que ça durera le plus longtemps possible. Comme j'ai dit au début, cette année on parle du temps et aussi du temps à venir. Donc oui, on est tourné vers l'avenir, si tout se passe bien, il n'y a pas de raison.
1: Merci Fabien.
0: Merci.

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1: La météo de ce mercredi avec quelques nuages présents tout au long de la journée sur le département, mais des températures qui restent caniculaires avec 35 degrés cet après-midi à Langogne, 37 à Mandé-Marvejols et 38 à la Canourgue. Pour demain, le temps n'évoluera pas avant un risque d'orage prévu pour vendredi après-midi et un samedi qui pourrait être pluvieux. Enfin aujourd'hui, nous souhaitons une bonne fête à tous les Thibauts.

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1: Andréane Mélard.
0: Bonjour à toutes et à tous, RFI Matin commence et on va beaucoup revenir ce matin sur la candidature

0: Turquie. Le deuxième jour du sommet de l'OTAN et la bonne entente entre Donald Trump et l'hôte de ce rendez-vous, le président turc, Recep Tayyip Erdogan. Et puis du foot, la déception teintée de fierté des Égyptiens qui ont bien failli éliminer l'Argentine tenante du titre hier soir en Coupe du Monde. Coupable, condamnée, mais candidate, Marine Le Pen se tourne désormais vers l'élection présidentielle. Elle tentera bien pour la quatrième fois d'accéder à l'Élysée sous les couleurs du Rassemblement national malgré la décision de la Cour d'appel de Paris. Hier après-midi, les juges ont bien reconnu Marine Le Pen coupable de détournement de fonds dans l'affaire des assistants parlementaires du parti d'extrême droite au Parlement européen. Le jugement souligne la gravité objective des faits, mais les peines n'en sont pas moins plus clémentes qu'en première instance. 100 000 euros d'amende, 45 mois d'inéligibilité, dont 30 avec sursis. Les 15 restants ont déjà été purgés et laissent donc Marine Le Pen éligible. Reste la peine de 3 ans de prison, dont un enferme à purger avec bracelet électronique, que Marine Le Pen compte désormais éviter en faisant le pari risqué d'un pourvoi devant la Cour de cassation. Elle a donc confirmé sa candidature hier soir et l'annonce a fait réagir dans les couloirs de l'Assemblée nationale et dans toute la classe politique française, Charlotte Urien-Thomaca.
1: Juridiquement, la chef des députés RN peut être candidate, mais pour l'ensemble de la classe politique, cette candidature pose un problème moral. À gauche, le ton est unanimement sévère. Chez les écologistes, le député Benjamin Lucas rappelle qu'un candidat à la plus haute fonction devrait être exemplaire.
2: Nous connaissons l'adversaire à vaincre, c'est donc une délinquante, condamné par la justice pour cela, quelqu'un qui a passé 30 ans à dire tous pourris et qui est aujourd'hui à la tête du parti le plus pourri de France, une voleuse.
1: Pour la députée socialiste Aïda Adizadeh, ces deux condamnations devraient conduire Marine Le Pen à mettre un terme à sa carrière politique.
3: Dans toute démocratie saine, une responsable politique condamnée deux fois devrait elle-même avoir la moralité de se retirer à tout jamais de la vie politique.
1: Du côté des candidats à l'Élysée, Jean-Luc Mélenchon a répondu à Marine Le Pen qu'il accuse d'avoir bénéficié d'un non-lieu pour les mêmes faits. Dans un post sur X, le leader insoumis juge la candidate RN, je cite, minable et estime qu'elle ment. Édouard Philippe, également candidat à l'Élysée, évoque un choix qui appartient à Marine Le Pen, mais qu'elle devra justifier devant ses électeurs.
4: Elle a été condamnée deux fois par la justice. Elle se pourvoit en cassation comme elle en a parfaitement le droit. Moi, j'entends défendre mes positions et lutter pied à pied contre les positions que prend Madame Le Pen.
1: La candidate du RN entend afficher sa détermination. Elle se rendra dès ce matin dans la Sarthe pour un déplacement de terrain avec Jordan Bardella.
0: Charlotte Urien-Thomaca, les réactions outrées dans la classe politique française, mais la prudence du côté de l'Union européenne, pourtant bien concernée. Les faits pour lesquels Marine Le Pen a été condamnée se sont déroulés au Parlement européen, mais les dirigeants de l'UE et certains groupes parlementaires ont choisi de garder le silence depuis hier. Ça n'est pas le cas des alliés de Marine Le Pen. Bonjour Pierre Benazem.
5: Bonjour.
0: La satisfaction du groupe d'extrême droite Patriotes pour l'Europe à Strasbourg, qui entrevoit ce matin une chance de reprendre du poil de la bête après plusieurs revers électoraux.
5: Oui, et si on prend la grande tribune de l'Assemblée des Patriotes organisée par Viktor Orban à Budapest en mars dernier, Marine Le Pen était à côté du Premier ministre hongrois sortant, mais aussi du Néerlandais Geert Wilders, de l'Italien Matteo Salvini. Sa Ligue du Nord, à lui, est en coalition avec Giorgia Meloni. Mais Viktor Orban n'est plus Premier ministre, et quant à Geert Wilders, son parti pour la liberté avait déjà perdu sa place dans la coalition au pouvoir. Pour ces partis qui siègent dans le groupe des Patriotes pour l'Europe, le 3 troisième en taille au Parlement européen, la candidature de Marine Le Pen représente un espoir de revenir sur le devant de la scène politique européenne. Ce mardi, Geert Wilders a posté en français la nouvelle présidente de la France sous une photo de Marine Le Pen. Viktor Orban a salué une victoire pour la France et une lueur d'espoir pour les nations européennes et prises de liberté. Et Matteo Salvini exulte, la parole passe des juges aux citoyens. Les alliés traditionnels du Rassemblement national ne sont pas défavorables à Jordan Bardella, qui préside leur groupe au Parlement, mais ils font surtout confiance à leur relation de longue date avec Marine Le Pen.
0: Pierre Benazet, merci. Et cette candidature de Marine Le Pen, malgré sa condamnation, on continue d'en parler. Édition spéciale juste après ce journal avec Andréane Mellard. L'actualité ce matin également à nouveau au Moyen-Orient, alors que le protocole d'accord entre l'Iran et les États-Unis semble une nouvelle fois vaciller. Après les tirs imputés à l'Iran contre 3 navires dans le détroit d'Ormuz, l'armée américaine dit avoir frappé frappé cette nuit plus de 80 cibles dans le pays, dont des systèmes de défense antiaérienne. Washington rétablit aussi les sanctions contre le pétrole iranien. L'Iran avait promis cette nuit une action décisive. En réponse, il annonce ce matin avoir frappé des bases américaines dans le

0: Golfe, au Koweït et à Bahreïn.
1: Tout ceci alors qu'en Turquie, le sommet de l'OTAN rentre dans le vif du sujet.
0: Après un dîner inaugural hier soir, les 32 dirigeants des pays membres de l'Alliance Atlantique se retrouvent ce matin pour une réunion de travail. Et comme l'an dernier, les alliés européens de Donald Trump vont tout faire pour l'amadouer. Lui qui menace fréquemment de se désengager de l'OTAN, des dizaines de milliards de dollars de contrats attendus pour prouver au président américain qu'ils ont bien engagé leur augmentation des dépenses de défense. L'hôte de ce sommet s'est lui aussi livré à une opération séduction hier. Le président turc, Recep Tayyip Erdogan, qui a réservé un accueil spécial à Donald Trump. Julien Chavanne.
2: Une escorte à cheval autour de sa limousine présidentielle. Un salut aux troupes.
3: Merhaba, Ashkar.
2: Et un survol d'avion de chasse. Cérémonie d'accueil sur mesure pour Donald Trump, lui qui adore les traitements de faveur. Devant les caméras, aux côtés du président turc, le président américain vante l'aéroport et les routes d'Ankara, se félicite de sa relation spéciale avec Recep Tayyip Erdogan.
4: Je pense que c'est le cas depuis le tout début, dès le premier instant. C'est tout simplement une alchimie qui fonctionne entre nous.
2: Donald Trump, toujours aussi fasciné par les dirigeants autoritaires, les arrestations de manifestants, la répression de l'opposition ou la mise au ban des médias non loyalistes ne choquent pas le président américain. Au contraire, le locataire de la Maison Blanche est venu avant tout pour faire plaisir à son grand ami, avec un gros cadeau à la clé, la levée des sanctions décidées en 2020 après l'achat par la Turquie de défense antiaérienne russe.
4: Nous allons lever les sanctions. Il est temps. On ne veut pas sanctionner des amis. C'est très simple.
2: Ce qui permettrait à la Turquie d'acheter des avions de chasse américains F-35. Nous avons de meilleures relations avec la Turquie qu'avec certains de nos alliés, explique Donald Trump. Une mise en garde au pays de l'OTAN qui se plie déjà pourtant en quatre pour le satisfaire. Julien Chavanne, Ankara, RFI.
0: RFI, 5h08 à Dakar, au Sénégal. C'est un nouveau rebondissement dans le bras de fer entre l'exécutif et la majorité parlementaire, alors que l'Assemblée, dirigée par Ousmane Sonko, a adopté le 29 juin une réforme de la Constitution pour renforcer ses pouvoirs et ceux du Premier ministre et restreindre par là même ceux du Président. Le chef de l'État a choisi hier de riposter. Bassirou Diomaye Faye saisit le Conseil constitutionnel qui a désormais 8 jours pour se prononcer, Léa-Lisa Vesteroff.
5: Le Conseil constitutionnel devra dire s'il y a eu violation de la procédure de révision constitutionnelle ou non. Si la plus haute instance juridique du pays n'est pas amenée à se prononcer sur le contenu du texte, l'objectif pour le président est bien de tenter de retoquer cette réforme. Au nom de ceux qui s'y opposent, sa propre coalition d'abord, mais aussi les partis d'opposition et plusieurs mouvements de la société civile qui demandent plus de concertation sur le contenu et dénoncent un texte taillé sur mesure pour Ousmane Sonko, désormais à la tête de l'Assemblée nationale. Politiquement, cette saisine offre une troisième voie au chef de l'État entre deux options difficiles, celle d'accepter le texte adopté à une large majorité par l'Assemblée nationale la semaine dernière et le promulguer ou le soumettre à un référendum, une opération jugée coûteuse et risquée pour l'exécutif d'un point de vue électoral. Le chef de l'État a en tout cas demandé au Conseil constitutionnel d'examiner sa requête en urgence. Il a 8 jours pour se prononcer. Léa-Lisa Vesteroff, Dakar, RFI.
0: Sur le continent africain, le projet ICOP, à nouveau contesté devant la justice. 4 agriculteurs ougandais ont déposé hier devant la Haute Cour de Londres une plainte contre la société britannique qui porte le projet d'oléoduc en Ouganda, détenu majoritairement par le groupe Total Energy. Les plaignants font notamment valoir qu'ils peuvent obtenir réparation contre une entreprise dont les actions menacent les efforts d'adaptation ou d'atténuation du réchauffement climatique. On en parle plus en détail à 7h, temps universel. Le réchauffement climatique causé par l'activité humaine, on ne peut plus visible ces jours-ci en France. 67 départements en vigilance orange canicule. Ce matin, les températures pourraient atteindre les 42 degrés dans le sud du pays. C'est le troisième épisode caniculaire que connaît l'Hexagone en un peu plus d'un mois. Des températures extrêmes et un début de sécheresse qui mettent à mal les cultures. Reportage de Jeanne Bartoli en Charente à la rencontre d'agriculteurs très affectés.
6: On est en train de toucher le fond, même j'ai l'impression qu'on est en train de le creuser.
7: Christophe Barbary est viticulteur à Saint-Genis-d'Iersac. Avec ses 32 hectares de vignes et ses 50 hectares de céréales, il fait face à de lourds dégâts.
6: Je vais vous faire voir, même j'ai un rang que j'ai commencé à faire tomber les raisins. Pourquoi ? Parce que normalement, la vigne va mourir, va sécher sur pied.
7: On les voit en effet, hein, les vignes, elles sont...
6: Elles souffrent, et voilà, c'est pour les protéger. Hein. Les feuilles commencent à se recroqueviller, elles sont sèches. Hein.
7: Donc, l'agriculteur estime déjà que la plupart de ces jeunes plants ne survivront pas aux 40 degrés attendus toute la semaine. Alors c'est un peu le système D pour tenter de les faire tenir.
6: Alors j'avais une réserve d'eau pluviale et j'avais une vieille un stockage d'eau de lavage que je me sers aussi pour arroser mes plantations.
7: À quelques kilomètres, Bertrand Feunier est éleveur porcin. Il fait pousser du maïs pour nourrir ses bêtes. Et cette année, le constat est accablant.
8: Donc là, on est sur des plants donc ont été semés, des plants de maïs qui ont été semés début avril. Une plante qui est assez nanifiée, pas mal de feuilles sèches et un potentiel de rendement qui est quasi nul, quoi, je pense.
7: Comme de nombreux agriculteurs, Bertrand Feunier a fait une déclaration de sinistre auprès de son assurance. Les experts se sont déplacés. Prochaine étape, l'estimation de récolte, quelques semaines avant la moisson, en espérant une indemnisation qui lui permettra d'éponger une partie de ses pertes. Jeanne Bartoli, de retour de Saint-Génis-d'Irsac, RFI.
0: Et la canicule qui touche aussi les élevages, une surmortalité notable reconnue hier par le gouvernement français qui affirme toutefois que la prise en charge des carcasses a pour l'instant été assurée. La situation sanitaire reste sous contrôle, affirme la ministre de l'Agriculture, Annie Genevard. Du foot, enfin, et à la Coupe du Monde, les Égyptiens qui ont bien cru à l'exploit hier en huitième de finale, défaite in extremis, 3-2 face à l'Argentine, tenante du titre. Bonjour Alexandre Bucianti.
9: Oui, bonjour.
0: En direct du Caire, les Pharaons ont mené 2-0 jusqu'à la 79e minute. Quelle réaction de leurs supporters ce matin ?
9: Alors, ils sont déçus, mais pas abattus. En fait, ils estiment que les Pharaons ont tout donné. Ils ont même été dans l'antichambre du paradis. Mais le destin en a voulu autrement. Mais cette affirmation est rejetée par la plupart des Égyptiens. Hossam Hassan, le sélectionneur en tête, il a estimé que l'Égypte a été exclue pour cause économique et commerciale par les organisateurs du mondial qui cherchent la rentabilité financière avant le sport. Et pour lui, comme pour l'écrasante majorité des Égyptiens, le perfide instrument de ces basses œuvres est l'arbitre français du match. Pénalty généreux à l'Argentine, but égyptien annulé et pénalty non accordé à Mohamed Salah, permettant le contre argentin victorieux. Sans oublier la pluie de cartons jaunes, tous pour l'Égypte. Les Égyptiens d'Amérique ont déjà fait un triomphe à leur équipe, un triomphe qui sera pharaonique lors du retour dans la vallée du Nil.
0: Alexandre Bucianti, au Caire, pour RFI, 7h13 à Paris. C'est à vous, Andréane Mellard.
1: Merci, Julien Coquel-Rohem.
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11: À partir du moment où ma peine d'inéligibilité est purgée, alors je veux aller au bout, comme tout justiciable d'ailleurs, hein, a le droit de le faire, au bout des voies de recours qui me sont offertes pour pouvoir défendre précisément mon innocence dans ce dossier. Je ferai donc campagne sans bracelet électronique.
12: Vous en êtes certaine ?
11: Vous
12: êtes certaine que la Cour de cassation vous autorisera à faire cela et qu'un juge d'application des peines ne dira pas que vous devez malgré tout porter pendant plusieurs semaines ou plusieurs mois un bracelet ?
11: Le pourvoi en cassation suspend les peines qui ont été prononcées par la Cour.
12: Et donc vous êtes ce soir, vous dites que vous êtes candidate à l'élection présidentielle.
11: Donc ce soir, je suis candidate à l'élection présidentielle.
1: Voilà Marine Le Pen, députée, leader du Rassemblement National, candidate à la prochaine présidentielle française, en dépit de sa condamnation en appel pour détournement de fonds publics au Parlement européen. Elle choisit de se pourvoir en cassation, d'aller au bout comme tout justiciable pour défendre son innocence. Ce sont ses termes. C'était hier soir sur le plateau de nos confrères de TF1. Dans le prochain quart d'heure, on revient sur cette décision de la chef de file de l'extrême.
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13: La météo de ce mercredi avec quelques nuages présents tout au long de la journée sur le département, mais des températures qui restent caniculaires avec 35 degrés cet après-midi à Langogne, 37 à Mende et Marvejols et 38 à la Canourgue. Pour demain, le temps n'évoluera pas avant un risque d'orage prévu pour vendredi après-midi et un samedi qui pourrait être pluvieux. Enfin aujourd'hui, nous souhaitons une bonne fête à tous les Thibauts.

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1: Bonjour à toutes et à tous et bienvenue dans l'agenda de l'été sur 48FM. Au programme de cette journée, ce matin à 10h, découvrez les trésors cachés de la cathédrale Notre-Dame et Saint-Privat à Mende. 1h30 pour percer les secrets de sa collection privée. 6€ tarif plein et limité à 12 personnes. Départ de l'office de tourisme. À 14h30, c'est le musée du Gévaudan qui, lui, ouvre ses portes aux petits curieux de 6 à 12 ans avec une visite spécialement conçue pour eux autour de l'exposition de photographie nommée « Rural » de Raymond Depardon. Une heure de découverte de 0 à 8 euros sur réservation. À 15h30, les jeunes aventuriers sont attendus pour le jeu de piste « Le trésor de Louis Mandrin ». Partez à la conquête du butin du célèbre contrebandier dans les ruelles de Mende. Durée 1h30, 5 euros par enfant avec un cadeau à la clé. Départ également de l'office de tourisme. Toujours ce matin, si vous nous écoutez non loin du pont de Montvert, le marché hebdomadaire se tient comme chaque mercredi matin de l'été de 9h à midi sur les quais. Une visite consacrée au village et à l'histoire des Camisards est également proposée de 9h30 à 11h30. Et puis pour finir avec les Cévennes à Saint-Martin-de-Boubeau, le spectacle Parfait est proposé à 11h sur la place du marché. Le soir, Cinéco présente le film Les Voyages de Teresa à partir de 21h. Dans les gorges du Tarn, à Ispagnac, une animation nature en famille est organisée ce mercredi matin de 10h à midi. Et à Saint-Enémy, la visite théâtralisée, Le Veilleur de Nuit, débute à 20h30. Une sortie pour découvrir le village autrement. Du côté de Langogne, on vous en parlait déjà hier, le cirque de Nice est actuellement auprès de la foire. Un spectacle familial d'1h40 qui émerveillera petits et grands avec mascotte de la Pat Patrouille et de nombreux numéros visuels. Billetterie à partir de 13 euros, spectacle à 18h. Et à la même heure, du côté de Costa-Rose, découvrez comment prendre une belle photo. L'Office de tourisme de Langogne vous propose un cours d'initiation gratuit à la photographie. Munissez-vous seulement de votre smartphone ou appareil photo. L'animateur se chargera du reste. C'est au Mar du Perché de Costa-Rose. Et puis également les balades patrimoniales de Langogne avec Jean Chaise, c'est à 10h30 aujourd'hui et demain à 17h30, c'est gratuit sur réservation. On file en Margeride pour une visite guidée, celle de Saint-Chély-d'Apcher. Partez explorer la cité Barabande, riche de son passé industriel avec Marie-Hélène Astruc. Et également dans le secteur de sortie nature, la première est une demi-journée de Via Ferrata pour enfants. Partez à l'assaut des falaises des gorges de la Truyère. La sortie est animée et encadrée par les moniteurs d'escalade de la Caselle Sport Nature. Au programme donc mini Via Ferrata, tyrolienne et même descente en rappel. Une demi-journée adaptée pour les 8-13 ans et pour les adultes accompagnants. Inscription obligatoire préalable dans l'un des trois bureaux d'information de l'office touristique. C'est de 9h à midi. Rendez-vous au hameau du Soulier. Matériel fourni. Et le soir, autre sortie nature, celle de l'observation nocturne. Décryptez les constellations et découvrez le monde fascinant des chauves-souris. C'est à 21h jusqu'à 23h30, tarif de 8 à 15 euros et gratuit pour les moins de 6 ans. Inscription également auprès de l'Office de tourisme Margeride en Gévaudan. Et puis pour terminer cet agenda, une soirée concert pensée pour toute la famille. À Florac, au tiers-lieu La Pompe, à 18h, retrouvez Girophare, du punk pour enfants tout droit venu de Bruxelles. Et puis une heure après, c'est Motte Fliff qui viendra enflammer la scène. Buvette et restauration sur place. C'était l'agenda du jour sur 48FM. Pour retrouver le programme complet, rendez-vous sur les sites web des différentes offices de tourisme du département.
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4: 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Salut, c'est Fabien pour Les Formicables.
5: Salut Fabien, on est ensemble pour parler bien sûr du Marvelous Pop Festival qui va fêter cette année ses 10 ans, un bel anniversaire. Alors qu'est-ce que vous nous avez concocté pour fêter cet anniversaire ?
4: Alors ouais, cette année on fête nos 10 ans déjà, ça passe vite. On a décidé cette année pour cet anniversaire du coup de traiter du temps. Du temps qui passe un peu, du temps à venir. Donc on l'a un petit peu... On le traite un peu sur l'affiche du festival qui reprend l'horloge de la place Cordès, donc l'horloge de Coulançon. Voilà, donc c'est une édition où on va faire des clins d'œil aux éditions passées. On va faire des nouveautés aussi, parce que bon, on aime bien les nouveautés. Voilà, c'est une édition avec plein de surprises pour une 10e édition, pour essayer de fêter ça.
5: On va peut-être en dévoiler un peu. Pour les auditeurs qui ne connaîtraient pas ce festival, s'il en reste encore, est-ce que tu peux nous rappeler son principe ?
4: Alors, le principe du Marvelous, c'est un festival qui traite les années 50, 60, 70 à travers... c'est un festival pluridisciplinaire qui va traiter le cinéma. On fait un film en plein air. Également, on a une très grosse partie sur les arts de rue. La musique à travers les concerts, les arts visuels avec des expositions, avec des performances en live avec des artistes. On a un petit peu tous les genres et de la danse aussi. Voilà, donc c'est un festival pluridisciplinaire axé autour des années 50-70.
5: On reste sur spectacle de rue en journée, concert le soir, entièrement gratuit.
4: Voilà, spectacle de rue en journée. Alors avec cette année, une programmation, on va dire, encore plus riche que les années précédentes. On a mis le paquet sur la prog, donc on a une dizaine de compagnies cette année de présentes. Pour tout voir, il va falloir s'y mettre, quoi, se lever tôt, j'allais dire. Et le soir, pareil, une prog très riche aussi qui est faite avec le Sillon Lozé. Avec déjà dès le premier soir avec un concert Soul Funk. Normalement, on n'en fait qu'un le samedi. Donc de la Soul Funk, du rock psyché. Toujours pareil dans des musiques qui traitent des styles musicaux qu'on retrouvait dans les années 60-70. Quoi.
5: Alors on ne va pas dévoiler toute la prog parce qu'il y en a beaucoup, on va dire à nos auditeurs qui viennent voir directement sur vos sites internet. Est-ce que tu peux nous parler quand même de quelques compagnies ou groupes qui vont se produire ?
4: Des groupes ou compagnies, là comme ça, il y en a beaucoup, alors ce serait dur de faire le tour. Ce que je peux vous dire, c'est que cette année, on aura un spectacle, il y aura de la danse, il y aura du cirque avec des spectacles en hauteur. On a une compagnie comme le Piloucaisse, qui c'est un spectacle un peu dansant, participatif. On a Gérald, le crieur de rue, qui vient, qui anime les rues. Un spectacle aussi pour les enfants, jeune public, La Mare où on se mire, là que j'ai en tête. C'est vraiment très éclectique, il y a tous les styles qui sont représentés. Enfin, on essaie au maximum de faire ça.
5: On reste aussi sur les ateliers proposés, les concours que vous faites habituellement ?
4: Alors, sur les performances, oui, ça c'est quelque chose qui caractérise un peu les Formicables. C'est qu'en plus, du coup, des arts de rue et de la musique, on propose ce qu'on appelle les performances. Alors, on retrouve toujours les machines à écrire, on retrouve le grand pique-nique en ville, les bouchons de rétro mobile. Des sets DJ, des tas de choses à voir sur le programme. Cette année, en nouveauté, on a une vente aux enchères avec Gérald, donc à retrouver en centre-ville, et un concours de Aldo La Classe, tiré du film L'Aventure, c'est l'aventure, donc c'est le film qui est choisi cette année avec le Ciné-Club, et on reprend ce petit concours, ça c'est dans les nouveautés.
5: On a pu voir aussi le flash mob qui passe là pour que les gens s'entraînent.
4: Et oui, le flash mob, la grande choré, on appelait ça, donc pareil, ça fait partie des clins d'œil qu'on reprend des années d'avant. Donc là, c'est la flash mob qui date de 10 ans, la deuxième édition de 2016. On a mis la choré sur Facebook et Instagram, sur nos réseaux, et pour s'entraîner. On espère que le samedi en clôture, les gens viennent danser avec nous. Voilà, après en nouveauté aussi là, j'y pense, on a une install en ville aussi, on reprend l'affiche de la 4e édition, on l'a fait en grandeur nature. Ça c'est dans les arts visuels, donc on peut s'immerger dans l'affiche. C'est des tas de petits clins d'œil comme ça qu'on proposera.
5: On est à la recherche de bénévoles, on peut toujours vous rejoindre pour le festival ?
4: Alors on est plus que jamais à la recherche de bénévoles, on a lancé les inscriptions là il y a une dizaine de jours. Donc ça commence à se remplir, mais Il en manque encore, on va dire, une bonne moitié à remplir. En général, on est une centaine tous les ans. Là, on a une cinquantaine, soixantaine de personnes inscrites.
5: 9, 10, 11 juillet, on ouvre avec le ciné, c'est ça ?
4: Alors, le jeudi, l'ouverture, oui, c'est la soirée ciné, entre autres. Alors, on ouvre cette année avec les Frères Jacquard, énième clin d'œil de cette édition anniversaire. Donc, les Frères Jacquard, c'était venu première et deuxième édition. Voilà, après, bon, ils ont connu un petit peu, ils ont eu la lumière un peu, ils ont eu des passages télé, des choses comme ça, ils tournent pas mal. Et là, on les a appelés, on s'est dit, ce serait sympa de les faire revenir pour la dixième. Ils ont accepté avec plaisir, donc ils seront là à l'ouverture. Après, on a le ciné. C'est une très belle soirée d'ouverture, comme je disais tout à l'heure. On a aussi DJ Hordeuf, c'est un champion du monde de turntablisme, je ne sais pas si je le dis bien, donc c'est du scratch. Et en fait, il a la particularité, c'est qu'il scratch sur du rockabilly. Donc ça mélange musique actuelle et rockab, donc voilà, qui est plus notre partie. Voilà. Donc des nouveautés comme ça. Et après, un grand groupe sous le funk aussi au premier soir. Donc une édition assez riche, on attaque fort aussi le jeudi.
5: Pour retrouver toute la programmation, on peut se rendre sur un site internet peut-être ?
4: Oui, alors la programmation, elle est sur marvelous.fr. On l'a mis en ligne. Le programme papier sort bientôt. Il y aura un programme numérique aussi plus complet qui devrait pas tarder. Après, il y a pas mal d'infos qui vont commencer à arriver sur... sur Facebook, Instagram, il y a déjà l'événement là, du Marvelous 10 qui est en ligne. Et après, oui, alors je voulais aussi te parler d'une une grande surprise qu'on a fait cette année. Voilà, on a mis une voiture, on va organiser une grande tombola avec une voiture à gagner. Voilà, donc ça, c'est le bah, c'est pas le point d'orgue, mais c'est, voilà, ça nous a fait marrer de faire un gros truc comme ça. Donc une Simca 1100 entièrement restaurée et on espère qu'il y a plein de gens qui vont participer. Pour participer, on va mettre en vente des paires de chaussettes logotées Marvelous qu'on va trouver donc du coup pendant le festival. Voilà, il y a une chance sur 3000 de gagner, donc c'est des bonnes probabilités. Et la voiture est vraiment, on a vu là, elle est en train d'être se faire retaper, elle sera été à concours. Ah oui, on a hâte de la voir sortir des ateliers, ouais.
5: Ok, on est reparti pour 10 ans de plus.
4: On va faire cette dixième, on espère ouais, que ça durera le plus longtemps possible. Comme j'ai dit au début, cette année on parle du temps et aussi du temps à venir. Donc oui, on est tourné vers l'avenir, si tout se passe bien, il n'y a pas de raison.
5: Merci Fabien.
4: Merci.

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1: La météo de ce mercredi avec quelques nuages présents tout au long de la journée sur le département, mais des températures qui restent caniculaires avec 35 degrés cet après-midi à Langogne, 37 à Mende et Marvejols et 38 à la Canourgue. Pour demain, le temps n'évoluera pas avant un risque d'orage prévu pour vendredi après-midi et un samedi qui pourrait être pluvieux. Enfin aujourd'hui, nous souhaitons une bonne fête à tous les Thibauts.

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1: Andréane Mélard.
0: Et Gaëtan Plenet pour le journal. Bonjour Gaëtan.
2: Bonjour Andréane, bonjour à tous.
0: Marine Le Pen, condamnée.
2: Mais candidate pour la présidentielle française de l'an prochain et elle lance officiellement sa campagne, on en parle dans un instant. Et puis on vous emmène dans son fief d'Hénin-Beaumont, dans le Nord. Certains se réjouissent là-bas, d'autres auraient franchement préféré Jordan Bardella. À des frappes iraniennes cette nuit au Koweït et à Bahreïn, une riposte de la République islamique après d'autres frappes américaines, celle-ci. L'Ukraine aussi, frappée cette nuit par la Russie dans plusieurs régions du pays. On va parler de la tournée africaine du chef de la diplomatie russe, Sergueï Lavrov, entamé hier en Éthiopie, de la Colombie, où le président élu dénonce une volonté de coup d'État de la part de l'actuel chef de l'État. La Colombie, éliminée de la Coupe du Monde de football, tout comme l'Égypte, la Suisse et l'Argentine.

0: En cassation, bonjour Raphaël Delvolvé.
1: Bonjour Gaëtan.
0: Un pourvoi en cassation qui lui permet de lancer sa candidature sans bracelet électronique et sur le thème du phénix renaissant de ses cendres.
1: Oui, c'était le scénario dont rêvaient ses soutiens et tout était prêt dans les cartons peu après l'annonce hier soir de la candidate sur TF1.
2: Ce soir, je suis candidate à l'élection présidentielle.
1: Très vite, les équipes de Marine Le Pen dégainent une campagne de communication, un site internet pour récolter des dons, un visuel montrant Marine Le Pen les bras ouverts face Corcovado et un slogan, ouvrez les guillemets, la Renaissance. Le narratif, on le voit venir, le récit de l'insubmersible Marine. Elle survit à tout, dans le privé comme dans le public, résume un proche, ayant en tête une longue liste de tribulations. Voyez plutôt l'attentat contre son père dans sa jeunesse, des échecs politiques majeurs avec deux présidentielles loupées, un débat d'entre-deux-tours raté dans les grandes largeurs en 2017, des changements de pied sur l'euro et l'Europe et des amitiés sulfureuses avec un certain Vladimir Poutine ou encore le Hongrois Viktor Orban, et viennent donc s'ajouter à cette longue liste ces deux condamnations qui n'entament pas sa volonté d'être candidate, malgré avoir longtemps réclamé la probité du système qu'elle dénonce. Marine Le Pen sera bien là en 2027, une campagne dont elle reste dans les sondages la favorite et en donne également le tempo. Preuve en est, dès hier soir, tous ses adversaires se sont positionnés sur sa condamnation. Bien sûr, tout cela n'est pas une garantie de victoire pour autant.
0: Merci Raphaël Delvolvé du service politique, Marine Le Pen candidate et qui annonce déjà le nom de son Premier ministre en cas de victoire, Jordan Bardella. Ils seront d'ailleurs en déplacement ensemble tout à l'heure à La Flèche dans la Sarthe, dans le centre de la France.
3: Plus au nord, à Hénin-Beaumont, on attendait bien sûr cette candidature avec beaucoup d'impatience.
0: Oui, cette ville du Pas-de-Calais est le fief électoral de Marine Le Pen qui tentera donc d'accéder aux fonctions suprêmes pour la quatrième fois. Là-bas, il y en a qui sont ravis, d'autres un petit peu moins. Reportage de Marie Lecoq.
4: Au Café de la Paix, place Carnot, l'écran de la télévision passe du match de foot au journal de TF1. Pas tout à fait la même ferveur, sauf qu'hier soir, l'invité avait quelque chose de particulier, c'était Marine Le Pen. Et dans une ville où le Rassemblement National est enraciné, c'était un rendez-vous à ne pas manquer. La décision était très attendue, alors quand elle met fin au suspense et annonce sa candidature, c'est le soulagement pour Alain.
5: D'après ce que Marine Le Pen dit et propose, ça apporterait beaucoup de changements.
4: Jean-Louis partage cet engouement, lui aussi votera pour elle en 2027.
6: Je vote Marine Le Pen. De toute façon, si le résultat du tribunal avait été autrement, on votait Bardella.
4: Un tribunal un peu plus clément avec Marine Le Pen qu'en première instance, puisque rien ne lui interdit cette fois d'être candidate. Mais pour Aurélien, ça ne passe pas. Il aurait préféré qu'elle passe le flambeau.
7: Bardella aurait été peut-être plus honnête. C'est dommage, mais l'extrême droite est en train de se couler toute seule.
4: Mohamed, lui, ne votera ni Jordan Bardella, ni Marine Le Pen, encore moins depuis l'annonce de sa condamnation.
8: Il ne faut pas pour se présenter avoir un casier judiciaire vierge. Si elle gagne, elle gagne, c'est tout. Le peuple aura voulu qu'elle gagne. Mais après, la moutarde, on va tous la manger ensemble.
4: Avec l'intention de se pourvoir en cassation, Marine Le Pen gagne du temps, car tant que la cour ne s'est pas prononcée, sa condamnation n'est pas définitive et l'exécution de sa peine est suspendue.
0: Un reportage de Marie Lecoq et on en reparle dans un instant avec notre grand invité de la rédaction.
3: Oui, le député et porte-parole du Rassemblement National, Julien Odoul, il sera dans notre studio face à Arnaud Pontus.
0: Une nouvelle hausse des cours du pétrole hier soir sur les marchés américains, ça arrive à chaque coup de chaud au Moyen-Orient. Eh bien, il y en a eu un autre ces dernières heures, peut-être d'ailleurs le plus chaud de ces dernières semaines, à tel point que l'on peut se demander si le cessez-le-feu entre l'Iran et les États-Unis ne serait pas en train de voler en éclats. En tout cas, l'armée américaine a à nouveau frappé la République islamique cette nuit, puis quelques heures plus tard, c'est Téhéran qui a revendiqué des attaques contre des installations militaires américaines à Bahreïn et au Koweït. Récit depuis Téhéran de notre envoyé spécial, Sami Boukhalifa.
9: Une nuit sous les bombes dans le sud de l'Iran. Plus de 80 frappes revendiquées par Washington. Principale cible, selon les Américains, des installations militaires à Keshm, Sirik et dans la région de Bandar Abbas sur le littoral du Golfe Persique. À Téhéran, les médias d'État dénoncent une agression américaine mais restent très discrets sur la nature des sites touchés. Attaque, contre-attaque, la République islamique affirme avoir riposté en lançant des missiles et des drones contre des installations militaires américaines au Koweït et à Bahreïn, notamment le quartier général de la 5e flotte à Manama. À l'origine de cette montée des tensions, l'attaque la veille de navires marchands dans le détroit d'Ormuz, attribué à l'Iran. À Téhéran, cette nouvelle séquence était presque annoncée. Une source diplomatique rencontrée hier affirme que Washington viole l'accord de cessez-le-feu, notamment les dispositions encadrant la navigation dans le détroit d'Ormuz. Les incidents maritimes sont la conséquence directe de ces violations, poursuit cette source. Sami Boukhalifa, Téhéran, RFI.
0: Et en plus de ces frappes, Washington a aussi annoncé le rétablissement de ses sanctions économiques sur le pétrole iranien. Rare silence de Donald Trump sur les réseaux sociaux. Il s'est juste contenté de publier une vidéo semblant montrer des explosions sur le sol iranien.
3: Donald Trump qui peut en tout cas

0: compter sur le soutien du secrétaire général de l'OTAN.
1: Les dernières frappes des États-Unis étaient absolument nécessaires, dit-il. Mark Rutte qui l'affirme également. Les États-Unis seraient pleinement engagés dans l'alliance transatlantique, malgré les craintes du contraire depuis plusieurs mois. C'est forcément dans tous les esprits à Ankara où l'OTAN se réunit en sommet depuis hier. Donald Trump y participe et aujourd'hui il doit rencontrer son homologue ukrainien Volodymyr Zelensky, qui tentera de s'assurer de son soutien et de celui des autres alliés dans la guerre qui l'oppose à la Russie.
0: Et l'armée russe, justement, Gaëtan, a à nouveau frappé l'Ukraine cette nuit.
1: Deux morts, une mère et sa fille de 15 ans dans la région de Mykolaïv dans le sud. Des blessés également à Kiev, à Kharkiv ou encore à Zaporijja, capitale de la région du même nom. Là-bas, les combats font rage, la pression russe est forte. Oui, mais l'armée ukrainienne tient quand même ses positions défensives. C'est un reportage de Lucas Lazo.
2: Rencontré sur un terrain d'entraînement à l'arrière du front de Zaporijja, cet officier du renseignement militaire résume la stratégie russe à de vaines infiltrations périlleuses et sans succès.
3: Quelques types peuvent essayer de se faufiler à travers les lignes de front, puis être ravitaillés par drone, recevoir de l'eau et ce genre de choses. Mais avant qu'ils aient la possibilité de se regrouper, ils sont souvent ciblés par des drones, par des unités comme la nôtre, et puis ils sont tués.
2: Pas de triomphalisme pour autant. Sur une position ukrainienne à quelques kilomètres du front, le jour se lève à peine. Les hommes sont fatigués, mal équipés. Oleksiy espère percevoir rapidement les premières conséquences des frappes ukrainiennes en profondeur sur les infrastructures russes.
4: Nous essayons de détruire leur logistique parce que la logistique, c'est le nerf de la guerre. Mais ces effets concrets, nous nous attendons à ne les voir que d'ici un ou deux mois.
2: Si la ligne de front reste stable, les civils ne sont pas épargnés. Dans un point de stabilisation médicale aménagé dans une cave d'un village ravagé mais encore récemment habité, ce médecin militaire déplore le ciblage systématique des civils.
5: Ils n'attaquent pas seulement les objectifs militaires, ils détruisent les villes civiles, les infrastructures civiles et les vies civiles. C'est ça la tactique russe. Vous voyez cet endroit ? Ça ressemble à Alep.
2: Alep, ville martyre de Syrie, largement détruite par les bombardements de l'armée russe en marge de la guerre civile. De retour de Zaporijja, Lucas Lazo, RFI.
0: Sergueï Lavrov poursuit sa tournée africaine.
1: Le chef de la diplomatie russe est attendu aujourd'hui à Niamey, au Niger, à la deuxième session des consultations des ministres des Affaires étrangères des pays de l'AES. Et avant ça, hier, il est arrivé à Addis Abeba, en Éthiopie, un pays qui cherche à diversifier ses soutiens. Correspondance de Marlène Panara.
6: Principal sujet de discussion entre les ministres, la coopération énergétique. En mars, les deux pays ont signé une feuille de route portant sur la création d'une centrale nucléaire en Éthiopie. Un accord stratégique pour Addis Abeba, explique Federico Donnelly, analyste spécialiste de la Corne de l'Afrique au sein du Centre Wilson.
7: Le pays a besoin de davantage d'énergie pour soutenir l'industrialisation, la croissance urbaine et le développement à long terme. L'énergie nucléaire pourrait offrir une source d'électricité stable et réduire la dépendance à l'égard de l'hydroélectricité, vulnérable aux aléas climatiques, mais aussi aux tensions régionales liées à l'eau, comme c'est le cas avec le grand barrage de la Renaissance.
6: La coopération militaire est un autre axe du partenariat entre la Russie et l'Éthiopie.
7: La Russie et l'Éthiopie ont une longue tradition de coopération militaire et ces dernières années, elle s'est traduite par des accords sur la formation, la modernisation technique et la coopération militaro-technique. La Russie a aussi montré sa volonté de soutenir le développement des capacités navales éthiopiennes. C'est significatif car cela renforce Addis Abeba dans son ambition de reconstruire une marine malgré son enclavement, en lien avec son accès à la mer Rouge.
6: Depuis un an, le gouvernement éthiopien revendique régulièrement un accès à la mer via le port d'Asmara, faisant craindre un nouveau conflit avec l'Érythrée. Marlène Panara, Addis Abeba, RFI.
1: Un petit peu plus de 1700 cas confirmés, 580 morts en République démocratique du Congo, dernier bilan des autorités, alors que l'épidémie d'Ebola continue de gagner du terrain. Dans Afrique Économie, dans un petit peu plus d'une heure, on va parler des conséquences économiques de cette épidémie en RDC. C'est un nouveau rebondissement dans le bras de fer qui oppose l'exécutif sénégalais et la majorité parlementaire. Le président Bassirou Diomaye Faye saisit le Conseil constitutionnel pour contester l'adoption il y a quelques jours à l'Assemblée nationale de la réforme de la Constitution. Elle restreint les pouvoirs du chef de l'État et renforce ceux de l'Assemblée.
0: En Colombie, la transition a du plomb dans l'aile.
1: Le président élu, Abelardo de la Espriella, accuse celui qu'il doit remplacer le mois prochain de fomenter un coup d'État. Il ordonne la suspension immédiate du processus de transmission des pouvoirs avec Gustavo Petro. Explication depuis Medellín de Najed Benrabah.
6: C'est
8: Cette décision intervient après une nouvelle sortie du président sortant. Gustavo Petro a affirmé, sans apporter de preuves, qu'une fraude électorale aurait été orchestrée par voie algorithmique avec le soutien d'entreprises privées américaines et israéliennes. Il est allé jusqu'à désigner le candidat de gauche battu au second tour, Ivan Cepeda, comme le véritable vainqueur du scrutin. En réponse, le président élu a ordonné la suspension sans délai de toutes les réunions de transition avec l'administration sortante. Pour Isaac Morales, politologue et coordinateur de la Fondation Pares, le président Gustavo Petro complique volontairement l'arrivée au pouvoir de l'extrême droite.
9: Ce qui ressort clairement ici, c'est qu'il y a une sorte de manque de volonté politique des deux côtés, où les différences idéologiques et de positions politiques ont prévalu. Je pense qu'il s'agit plus de sensationnalisme et de show médiatique de la part des deux partis, c'est-à-dire que les deux hommes politiques, tant le président actuel Gustavo Petro, que le nouveau président élu Abelardo de la Espreglia sont super médiatiques. Les deux savent faire des scandales, mais le plus touché, c'est le gouvernement entrant, car il se retrouve privé d'informations essentielles pour assumer son mandat.
8: Le président sortant a également appelé à des marches de protestation le 20 juillet, jour de la fête nationale, soit près de 3 semaines avant la date prévue pour le changement de pouvoir. Najed Benrabah, Medellin, RFI.
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7: La météo de ce mercredi avec quelques nuages présents tout au long de la journée sur le département, mais des températures qui restent caniculaires avec 35 degrés cet après-midi à Langogne, 37 à Mende et Marvejols et 38 à la Canourgue. Pour demain, le temps n'évoluera pas avant un risque d'orage prévu pour vendredi après-midi et un samedi qui pourrait être pluvieux. Enfin aujourd'hui, nous souhaitons une bonne fête à tous les Thibauts.
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1: Bonjour à toutes et à tous et bienvenue dans l'agenda de l'été sur 48FM. Au programme de cette journée, ce matin à 10h, découvrez les trésors cachés de la cathédrale Notre-Dame et Saint-Privat à Mende. 1h30 pour percer les secrets de sa collection privée. 6€ tarif plein et limité à 12 personnes. Départ de l'office de tourisme. À 14h30, c'est le musée du Gévaudan qui, lui, ouvre ses portes aux petits curieux de 6 à 12 ans avec une visite spécialement conçue pour eux autour de l'exposition de photographie nommée « Rural » de Raymond Depardon. Une heure de découverte de 0 à 8 euros sur réservation. À 15h30, les jeunes aventuriers sont attendus pour le jeu de piste « Le trésor de Louis Mandrin ». Partez à la conquête du butin du célèbre contrebandier dans les ruelles de Mende. Durée 1h30, 5 euros par enfant avec un cadeau à la clé. Départ également de l'office de tourisme. Toujours ce matin, si vous nous écoutez non loin du pont de Montvert, le marché hebdomadaire se tient comme chaque mercredi matin de l'été de 9h à midi sur les quais. Une visite consacrée au village et à l'histoire des Camisards est également proposée de 9h30 à 11h30. Et puis pour finir avec les Cévennes à Saint-Martin-de-Boubeau, le spectacle Parfaite est proposé à 11h sur la place du marché. Le soir, Cinéco présente le film Les Voyages de Teresa à partir de 21h. Dans les gorges du Tarn, à Ispagnac, une animation nature en famille est organisée ce mercredi matin de 10h à midi. Et à Saint-Enémy, la visite théâtralisée Le Veilleur de Nuit débute à 20h30. Une sortie pour découvrir le village autrement. Du côté de Langogne, on vous en parlait déjà hier, le cirque de Nice est actuellement auprès de la foire. Un spectacle familial d'1h40 qui émerveillera petits et grands avec mascotte de la Pat Patrouille et de nombreux numéros visuels. Billetterie à partir de 13 euros, spectacle à 18h. Et à la même heure, du côté de Costa Rose, découvrez comment prendre une belle photo. L'Office de tourisme de Langogne vous propose un cours d'initiation gratuit à la photographie. Munissez-vous seulement de votre smartphone ou appareil photo. L'animateur se chargera du reste. C'est au Mar du Perché de Costa Rose. Et puis également les balades patrimoniales de Langogne avec Jean Chaise, c'est à 10h30 aujourd'hui et demain à 17h30, c'est gratuit sur réservation. On file en Margeride pour une visite guidée, celle de Saint-Chély-d'Apcher. Partez explorer la cité Barabande, riche de son passé industriel avec Marie-Hélène Astruc. Et également dans le secteur, deux sorties nature. La première est une demi-journée de Via Ferrata pour enfants. Partez à l'assaut des falaises des gorges de la Truyère. La sortie est animée et encadrée par les moniteurs d'escalade de la Caselle Sport Nature. Au programme donc mini Via Ferrata, tyrolienne et même descente en rappel. Une demi-journée adaptée pour les 8-13 ans et pour les adultes accompagnants. Inscription obligatoire préalable dans l'un des trois bureaux d'information de l'office touristique. C'est de 9h à midi, rendez-vous au hameau du Soulier. Matériel fourni. Et le soir, autre sortie nature, celle de l'observation nocturne. Décrypter les constellations et découvrir le monde fascinant des chauves-souris. C'est à 21h jusqu'à 23h30, tarif de 8 à 15 euros et gratuit pour les moins de 6 ans. Inscription également auprès de l'Office de tourisme Margeride en Gévaudan. Et puis pour terminer cet agenda, une soirée concert pensée pour toute la famille à Florac au tiers-lieu La Pompe à 18h. Retrouvez Girophare du punk pour enfants tout droit venu de Bruxelles. Et puis une heure après, c'est Mott Fliff qui viendra enflammer la scène. Buvette et restauration sur place. C'était l'agenda du jour sur 48FM. Pour retrouver le programme complet, rendez-vous sur les sites web des différentes offices de tourisme du département.
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4: 48FM. salut, c'est Fabien pour Les Formicables.
5: Salut Fabien, on est ensemble pour parler bien sûr du Marvelous Pop Festival qui va fêter cette année ses 10 ans, un bel anniversaire. Alors qu'est-ce que vous nous avez concocté pour fêter cet anniversaire ?
4: Alors ouais, cette année on fête nos 10 ans déjà, ça passe vite. On a décidé cette année pour cet anniversaire du coup de traiter du temps. Du temps qui passe un peu, du temps à venir. Donc on l'a un petit peu... On le traite un peu sur l'affiche du festival qui reprend l'horloge de la place Cordès, donc l'horloge de Coulançon. Voilà, donc c'est une édition où on va faire des clins d'œil aux éditions passées. On va faire des nouveautés aussi, parce que bon, on aime bien les nouveautés. Voilà, c'est une édition avec plein de surprises pour une 10e édition, pour essayer de fêter ça.
5: On va peut-être en dévoiler un peu. Pour les auditeurs qui ne connaîtraient pas ce festival, s'il en reste encore, est-ce que tu peux nous rappeler son principe ?
4: Alors, le principe du Marvelous, c'est un festival qui traite les années 50, 60, 70 à travers... c'est un festival pluridisciplinaire qui va traiter le cinéma. On fait un film en plein air. Également, on a une très grosse partie sur les arts de rue. La musique à travers les concerts, les arts visuels avec des expositions, avec des performances en live avec des artistes. On a un petit peu tous les genres, avec de la danse aussi. Voilà, donc c'est un festival pluridisciplinaire axé autour des années 50-70.
5: On reste sur spectacle de rue en journée, concert le soir, entièrement gratuit.
4: Voilà, spectacle de rue en journée. Alors avec cette année une programmation, on va dire, encore plus riche que les années précédentes. On a mis le paquet sur la prog, donc on a une dizaine de compagnies cette année de présentes. Pour tout voir, il va falloir s'y mettre, quoi, se lever tôt, j'allais dire. Et le soir, pareil, une prog très riche aussi, qui est faite avec le Sillon Lozé. Avec déjà, dès le premier soir, avec un concert Soul Funk. Normalement, on n'en fait qu'un le samedi. Donc de la Soul Funk, du rock psyché. Toujours pareil dans des musiques qui traitent des styles musicaux qu'on retrouvait dans les années 60-70. Quoi.
5: Alors, on ne va pas dévoiler toute la prog parce qu'il y en a beaucoup. On va dire à nos auditeurs qui viennent voir directement sur vos sites internet. Est-ce que tu peux nous parler quand même de quelques compagnies ou groupes qui vont se produire ?
4: Des groupes ou compagnies, là, comme ça, il y en a beaucoup. Alors, ce serait dur de faire le tour. Ce que je peux vous dire, c'est que cette année, on aura un spectacle. Enfin, il y aura de la danse. Il y aura du cirque avec des spectacles en hauteur. On a une compagnie comme le Piloucaisse, qui c'est un spectacle un peu dansant, participatif. On a Gérald, le crieur de rue, qui anime les rues. Un spectacle aussi pour les enfants, jeune public, La Mare où on se mire, là que j'ai en tête. Enfin voilà, c'est vraiment très éclectique, il y a tous les styles qui sont représentés. Enfin, on essaie au maximum de faire ça.
5: On reste aussi sur les ateliers proposés, les concours que vous faites habituellement ?
4: Alors sur les performances, oui, ça c'est quelque chose qui caractérise un peu les Formicables. C'est qu'en plus du coup des arts de rue et de la musique, on propose ce qu'on appelle les performances. Alors on retrouve toujours les machines à écrire, on retrouve le grand pique-nique en ville, les bouchons de rétro mobile, des sets DJ, des tas de choses à voir sur le programme. Cette année en nouveauté, on a une vente aux enchères avec Gérald, donc à retrouver en centre-ville, et un concours de Aldo La Classe, tiré du film L'Aventure, c'est l'aventure, donc c'est le film qui est choisi cette année avec le Ciné-Club, et on reprend ce petit concours, ça c'est dans les nouveautés.
5: On a pu voir aussi le flash mob qui passe là pour que les gens s'entraînent.
4: Et oui, le flash mob, la grande Corée, on appelait ça, donc pareil, ça fait partie des clins d'œil qu'on reprend des années d'avant, donc là c'est la flash mob qui date de 10 ans, la deuxième édition de 2016. On a mis la Corée sur Facebook et Instagram, sur nos réseaux, et pour s'entraîner. On espère que le samedi en clôture, les gens viennent danser avec nous. Voilà, après en nouveauté aussi là, j'y pense, on a une install en ville aussi, on reprend l'affiche de la 4e édition. On l'a fait en grandeur nature. Ça c'est dans les arts visuels, donc on peut s'immerger dans l'affiche. Enfin voilà, c'est des tas de petits clins d'œil comme ça qu'on proposera.
5: On est à la recherche de bénévoles, on peut toujours vous rejoindre pour le festival ?
4: Alors on est plus que jamais à la recherche de bénévoles, on a lancé les inscriptions là il y a une dizaine de jours, donc ça commence à se remplir, mais il Il en manque encore, on va dire, une bonne moitié à remplir. En général, on est une centaine tous les ans. Là, on a une cinquantaine, soixantaine de personnes inscrites.
5: 9, 10, 11 juillet, on ouvre avec le ciné, c'est ça ?
4: Alors, le jeudi, l'ouverture, oui, c'est la soirée ciné, entre autres. Alors, on ouvre cette année avec les Frères Jacquard, énième clin d'œil de cette édition anniversaire. Donc, les Frères Jacquard, c'était venu première et deuxième édition. Voilà, après, bon, ils ont connu un petit peu, ils ont eu la lumière un peu, ils ont eu des passages télé, des choses comme ça, ils tournent pas mal. Et là, on les a appelés, on s'est dit, ce serait sympa de les faire revenir pour la dixième. Ils ont accepté avec plaisir, donc ils seront là à l'ouverture. Après, on a le ciné. C'est une très belle soirée d'ouverture, comme je disais tout à l'heure. On a aussi DJ Ordeuf, c'est un champion du monde de turntablisme, je ne sais pas si je le dis bien, donc c'est du scratch. Et en fait, il a la particularité, c'est qu'il scratch sur du rockabilly. Donc ça mélange musique actuelle et rockab, donc voilà, qui est plus notre partie. Voilà. Donc des nouveautés comme ça. Et après, un grand groupe sous le funk aussi au premier soir. Donc une édition assez riche, on attaque fort aussi le jeudi.
5: Pour retrouver toute la programmation, on peut se rendre sur un site internet peut-être ?
4: Oui, alors la programmation elle est sur marvelous.fr, on l'a mis en ligne. Le programme papier sort bientôt, il y aura un programme numérique aussi plus complet qui devrait pas tarder. Après il y a pas mal d'infos qui vont commencer à arriver sur, sur Facebook, Instagram. Il y a déjà l'événement là, du Marvelous 10 qui est en ligne. Et après, oui, alors je voulais aussi te parler d'une une grande surprise qu'on a fait cette année. Voilà, on a mis une voiture, on va organiser une grande tombola avec une voiture à gagner. Voilà, donc ça, c'est le bah, c'est pas le point d'orgue, mais c'est, voilà, ça nous a fait marrer de faire un gros truc comme ça. Donc, une Simca 1100 entièrement restaurée. Et on espère qu'il y a plein de gens qui vont participer. Pour participer, on va mettre en vente des paires de chaussettes logo T Marvelous qu'on va trouver donc du coup pendant le festival. Voilà, il y a une chance sur 3000 de gagner, donc c'est des bonnes probabilités. Et la voiture est vraiment, on a vu là, elle est en train d'être se faire retaper, elle sera été à concours. Ah oui, on a hâte de la voir sortir des ateliers, ouais.
5: Ok, on est reparti pour 10 ans de plus.
4: On va faire cette dixième, on espère ouais, que ça durera le plus longtemps possible. Comme j'ai dit au début, cette année on parle du temps et aussi du temps à venir. Donc oui, on est tourné vers l'avenir, si tout se passe bien, il n'y a pas de raison.
5: Merci Fabien.
4: Merci.

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1: La météo de ce mercredi avec quelques nuages présents tout au long de la journée sur le département, mais des températures qui restent caniculaires avec 35 degrés cet après-midi à Langogne, 37 à Mandé-Marvejols et 38 à la Canourgue. Pour demain, le temps n'évoluera pas avant un risque d'orage prévu pour vendredi après-midi et un samedi qui pourrait être pluvieux. Enfin aujourd'hui, nous souhaitons une bonne fête à tous les Thibauts.

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1: Andréane Mélard.
0: C'est le retour de Julien Coquelrohem pour le journal.
2: Et à la une, de nouvelles frappes américaines sur l'Iran dans la nuit, la riposte iranienne sur les pays du Golfe qui continue ce matin. Sommes-nous face au retour de la guerre entre les deux pays? La question percute notamment le sommet de l'OTAN qui se poursuit à Ankara. Nous y serons dans un instant. À la une également, le pari judiciaire et politique risqué de Marine Le Pen, condamnée mais candidate à la présidentielle française de l'an prochain, même si elle a été reconnue coupable en appel hier de détournement de fonds. On part aussi aux États-Unis, la fin des huitièmes de finale de la Coupe du Monde et les adieux en larmes de quelques légendes du foot. En Hongrie, les excuses des médias publics pour avoir menti sous l'ère Viktor Orban. Et puis alors que le projet de l'oléoduc ICOP en Ouganda est de nouveau contesté en justice, le réchauffement climatique bien visible en France, la canicule affecte lourdement la faune sauvage, vous l'entendrez.
0: Entre l'Iran et les États-Unis, le cessez-le-feu vacille de nouveau.
2: Après des frappes imputées à l'Iran sur des navires dans le détroit d'Ormuz, les États-Unis ont frappé de nouveau le pays cette nuit. 80 cibles touchées selon l'armée américaine et l'agence de presse iranienne qui fait état à l'instant d'explosion à Bushehr, ville du sud-ouest du pays où la seule centrale nucléaire civile iranienne est installée.

0: retour des tensions avec l'Iran pourrait occuper tout l'espace et toute l'attention du locataire de la Maison Blanche. Alors à son arrivée ce matin, Mark Rutte a été le premier à réagir et comme d'habitude, le secrétaire général de l'OTAN est à 100% derrière Donald Trump, même sur les frappes en Iran.
1: Je pense que c'était absolument nécessaire, car lorsqu'il y a un cessez-le-feu et que l'Iran le viole de façon évidente, et nous avons vu ce qui s'est passé hier avec les attaques contre des navires, il est à mon avis crucial que les États-Unis réagissent avec fermeté.
0: On a aussi entendu d'autres voix, comme celle du Premier ministre du Canada. Marc Carney appelle, lui, à la désescalade dans la région.
2: Et Julien, si les alliés de Donald Trump au sein de l'OTAN sont fébriles, c'est aussi parce que le président américain leur envoie des signaux négatifs.
0: Première alerte, le président américain a de nouveau menacé le Groenland. Le territoire autonome danois devrait être contrôlé par les États-Unis, a-t-il répété hier. Deuxième alerte, Donald Trump s'est dit déçu par l'OTAN, pas assez solidaire et trop dépendante de Washington, alors que ses alliés font tout ces derniers mois pour le satisfaire, à commencer par dépenser des milliards d'euros en plus pour leur défense. Les États-Unis sont pleinement engagés dans l'OTAN, assurait encore ce matin Mark Rutte. On verra si Donald Trump le confirme aujourd'hui. Le président américain attendu ici dans les prochaines minutes.
2: Julien Chavanna, Ankara pour RFI, merci beaucoup. On continue de suivre avec vous ce sommet de l'OTAN qui se termine tout à l'heure.
3: Coupable, condamné, mais candidate, Marine Le Pen remet le cap vers l'Élysée.
2: Malgré sa condamnation hier en appel pour détournement de fonds dans l'affaire des assistants parlementaires du Rassemblement National au Parlement européen, la chef de file de l'extrême droite française, reconnue coupable de faits d'une gravité objective, comme les juges l'ont souligné, mais condamné à des peines plus clémentes que l'an dernier en première instance. 100 000 euros d'amende, 45 mois d'inéligibilité, dont 30 avec sursis. Les 15 restants ont déjà été purgés et laissent donc Marine Le Pen éligible. Reste la peine de 3 ans de prison, dont un an ferme à purger avec bracelet électronique, que Marine Le Pen compte désormais éviter en portant l'affaire devant la Cour de cassation. Les Français seront les seuls juges, a-t-elle dit hier soir à la télévision en confirmant sa candidature à la présidentielle de l'an prochain. Bonjour Raphaël Delvolvé.
4: Bonjour Julien.
2: La Cour d'appel a ouvert une brèche à Marine Le Pen qui s'y engouffre, mais c'est un pari risqué.
4: Oui, car ce recours suspensif devant la plus haute juridiction française permet à Marine Le Pen de démarrer sa campagne sans bracelet et présumée innocente. Ça n'est cependant que temporaire. Avant même la décision de la Cour d'appel, le premier président de la Cour de cassation avait imaginé ce scénario, un recours devant la Cour de cassation. Il avait alors indiqué que la Cour tâcherait de rendre sa décision rapidement d'ici la fin de l'année 2026. Si ces délais plus rapides qu'à l'habitude sont tenus et que le recours de la leader d'extrême droite, fondé, rappelons-le, sur la contestation de l'application d'un article du Code pénal, est rejeté, alors elle se verrait imposer pour les dernières semaines de la campagne, généralement les plus décisives, un bracelet électronique. Mais dans cette période électorale charnière, les juges oseront-ils percuter le processus démocratique ou reporteront-ils leurs décisions après le second tour? Marine Le Pen compte-t-elle jouer sur les délais accumulés entre l'arrêt de la Cour de cassation et la convocation chez le juge d'application des peines? C'est toute l'audace de ce pari lancé par la candidate d'extrême droite qui, rappelons-le, en cas de victoire à l'élection présidentielle, serait protégée par l'immunité.
2: Il y a aussi un risque politique dans cette candidature à tout prix.
4: Oui, Marine Le Pen offre à ses adversaires de nombreuses occasions de l'attaquer. Ça a commencé dès hier soir dans le Bloc central. Édouard Philippe rappelait que par le passé, Marine Le Pen demandait l'inéligibilité à vie pour les élus condamnés pour des faits de détournement de fonds. Gabriel Attal, lui, pointait la dimension morale d'une candidate déjà doublement condamnée. À gauche, Jean-Luc Mélenchon rappelait, lui, que Marine Le Pen a été condamnée pour s'être notamment payé un majordome sur fonds publics. On peut aussi citer le socialiste Boris Vallaud, qualifiant la patronne de l'extrême droite française de délinquante. Voici un petit aperçu des reproches auxquels la candidate devra régulièrement répondre ces prochaines semaines, voire jusqu'à la fin de la campagne. Ce qui n'est pas sans rappeler la campagne particulièrement parasitée d'un certain François Fillon, percuté par les affaires en 2017.
2: Et puis enfin, il existe un risque de tension en interne.
4: Oui, car depuis hier soir, le plan B, B comme Bardella, vous savez, est écarté. Lui qui se préparait assez sérieusement à être candidat à la place de Marine Le Pen. Il avait même de meilleurs scores dans les sondages. Il multipliait en parallèle les rendez-vous avec la presse, travaillait une forme de prestance dans ses discours et cultivait même sa singularité politique, plus à droite, plus libre.

0: libérales. Des divergences sur la réforme des retraites étaient apparues et des tensions entre entourages également. Cela sera-t-il effacé d'un trait de plume? En tout cas, Marine Le Pen l'a redit dès hier soir. Elle compte toujours faire de Jordan Bardella son Premier ministre, ce qu'elle appelle son ticket gagnant, qu'elle remet d'ailleurs en scène dès son premier déplacement de candidate. Ce sera tout à l'heure dans l'ouest de la France. Cette campagne ne fait que commencer.
1: Et on la suivra notamment avec vous, Raphaël Delvolvé. Merci beaucoup. On entendait les réactions françaises. On voit aussi celles des alliés européens de Marine Le Pen. L'ancien Premier ministre hongrois Viktor Orban salue une victoire pour la France. Le chef de la Ligue du Nord italienne d'extrême droite, Matteo Salvini, se réjouit, lui, de voir la parole passer des juges aux citoyens.
2: À la une également, Julien, la Coupe du Monde de foot. Les derniers tickets pour les quarts de finale ont été distribués hier soir.
1: D'abord à l'Argentine, tenant du titre, qui a bien failli s'arrêter là. Victoire sur le fil, 3-2 contre l'Égypte. Après avoir été menée 2-0 jusqu'au dernier quart d'heure, la Suisse a refermé le bal des huitièmes de finale en battant la Colombie au tir au but. Après 120 minutes à 0-0, c'est désormais l'heure du bilan de cette phase du mondial qui a marqué notamment la fin de l'histoire pour des joueurs de légende, Pauline Guillou.
3: Des larmes sur les terrains de football, il y en a souvent, toujours même, surtout quand c'est l'heure des adieux. Qui aurait pu croire à un énième tour de piste de Neymar, lui qui a toujours voulu porter le Brésil jusqu'au sommet, mais qui a lutté contre son corps plus que contre ses adversaires et finalement été envoyé à la retraite par la Norvège. Une dernière pour la route aussi pour Cristiano Ronaldo, éliminé dans un choc générationnel par l'Espagne de Lamine Yamal. CR7 s'accrochait avec le Portugal encore et toujours au Graal, peut-être même un peu trop. Des larmes aussi au Mexique pour le gardien de but Guillermo Ochoa, battu par l'Angleterre à domicile pour sa 6e et dernière Coupe du Monde. Et puis il y a les légendes qui ne veulent pas partir, pas encore. Lionel Messi, pour qui il est visiblement encore trop tôt, même à 10 minutes d'une élimination face à l'Égypte du roi Mo Salah, l'astre argentin s'en est remis encore à sa bonne étoile pour maintenir l'espoir d'en décrocher une 4e.
1: Et le programme des quarts de finale est donc désormais complet. France-Maroc, Espagne-Belgique, Norvège-Angleterre et Argentine-Suisse. 4 matchs à suivre en direct et en intégralité sur RFI. Si vous nous écoutez en Afrique.
4: RFI 9h09 à Paris et Budapest en Hongrie. Les journaux d'information cèdent la place à des films.
1: Plus d'actualité sur la chaîne Tout Info du service public depuis hier. Même chose sur la radio publique. Une interruption des émissions d'information décidée par le nouveau directeur du Média d'État nommé il y a quelques jours par le gouvernement de Peter Madiar. Il est chargé de restaurer l'indépendance du service public qui admet avoir été mis au pas sous le gouvernement Orban. Florence Labruyère.
5: C'est une véritable bombe qui est tombée sur la télévision d'État. Hier, la première chaîne hongroise, la chaîne Tout Info du service public, a cessé d'émettre. Un écran noir s'est affiché avec ce message « Nous vous demandons pardon d'avoir menti pendant des années ». Le Premier ministre Peter Madiar avait promis de fermer ce qu'il appelle la fabrique des mensonges. Car pendant les 16 ans où Viktor Orban est resté au pouvoir, l'audiovisuel public est devenu une machine de propagande. Ce sont les ministres qui décidaient du contenu des journaux télévisés, comme le raconte ce journaliste.
6: Tous les jours, on recevait des instructions par email avec les sujets à couvrir et les mots à utiliser. Par exemple, il fallait dire que l'opposition était payée par des étrangers ou par George Soros.
5: C'est la fin de la propagande, s'est félicité Peter Madiar. En réalité, la propagande a disparu dès le lendemain des élections, car au sein du parti de Viktor Orban, plus personne ne pensait à donner des ordres. Mais les directeurs de l'information étaient toujours en place. Ils ont été limogés et une nouvelle loi devrait être présentée prochainement au Parlement afin de jeter les bases d'un service public crédible et indépendant. Florence Labruyère, Budapest, RFI.
1: Et la reprise en main du service public en Hongrie à la une d'Accent d'Europe ce soir. Rendez-vous à 19h40, temps universel.
4: Le projet ICOP a à nouveau contesté en justice.
1: L'oléoduc géant qui doit traverser l'Ouganda jusqu'à la Tanzanie, ciblé depuis hier par un nouveau front judiciaire. 4 agriculteurs du pays, particulièrement touchés par le passage du futur pipeline, ont déposé ce mardi devant la Haute Cour de Londres une plainte contre la société ICOP, détenue majoritairement par Total Energy. L'action est présentée comme une première juridique. Un tribunal britannique devrait en effet faire appliquer le droit climatique et environnemental ougandais à une entreprise immatriculée au Royaume-Uni. Simon Rosé.
7: Ce sont des agriculteurs ougandais. Ils ont fait le déplacement jusqu'à Londres pour déposer cette plainte devant la haute cour. Objectif, empêcher la mise en service de l'oléoduc géant ICOP. Matthew Renshaw, l'un de leurs conseils juridiques.
8: Même si la plainte est déposée devant une cour britannique, elle est en vertu du droit ougandais. Et selon ce droit, une personne peut obtenir réparation contre une entreprise dont, je cite, « les actions menacent les efforts d'adaptation ou d'atténuation du changement climatique ». C'est difficile d'imaginer un exemple plus frappant d'une entreprise dont l'action menace les efforts d'atténuation du changement climatique que ce que fait et prévoit de faire ICOP avec son oléoduc en Ouganda.
7: Depuis 2021, l'Ouganda dispose en effet de lois sur le climat ambitieuses. Or, selon les plaignants, le projet les bafoue. Rachel Tugume est une agricultrice qui a dû quitter ses terres à cause du projet.
9: Il y aura des rejets de pétrole qui vont se verser dans notre eau, qui vont se verser dans nos sols. Il y aura des injustices là où passera le pétrole brut ICOP. Mais nous ne sommes pas seuls, des gens sont à nos côtés pour nous aider à faire comprendre que les activités menées par le secteur pétrolier et gazier ne sont pas bénéfiques pour nos communautés.
7: Il faudra néanmoins s'armer de patience. Les premières auditions dans cette nouvelle affaire auront lieu au plus tôt d'ici mars prochain.
1: Simon Rosé.
2: Le réchauffement climatique causé par les activités humaines qui continuent de s'abattre sur une partie de l'Europe.
1: Une troisième vague de canicule en un peu plus d'un mois. 67 départements français placés en vigilance orange. Ce matin, avec des températures qui pourraient atteindre les 42 degrés dans le sud du pays, la précédente vague de chaleur à la fin du mois de juin a fait des milliers de morts et elle a aussi fait souffrir la faune sauvage. En France, par exemple, le nombre d'animaux sauvages en état de choc amenés dans les centres de soins spécialisés a explosé ces dernières semaines. Axel Favreau s'est rendu à Faunalfort, le centre de référence en région parisienne.
10: Aujourd'hui, ils sont plus de 250 martinets dans cet espace aménagé des écuries de l'école vétérinaire. Noémie, vétérinaire, est en train de nourrir un de ces oiseaux qui niche sur les toits.
11: C'est un oiseau qui se pose jamais, mais qu'au moment où ils font les nids. Et malheureusement, les nids cuisent. Et en fait, les petits, pour pas cuire dans le nid, ils sautent du nid, ou ils se retrouvent par terre. Alors, en plus, en tombant, ils se font mal. Et cette année, ça a été particulièrement le cas. On fait des roulements. Et même en faisant ces roulements-là, on finit très très tard. Surtout les premières journées où ça a été très compliqué. On finissait à 3-4 heures du matin.
10: Mais l'affluence ne s'arrête pas aux martinets. Au plus fort de la canicule de juin, le centre a reçu plus de 233 animaux en un seul jour. Un record dramatique qui arrive en pleine période de reproduction. Céline Grisot, directrice de l'association Faunalfort.
12: Dans tous nos animaux, c'est 70% de juvéniles qu'il faut élever jusqu'à leur émancipation pour ensuite les relâcher dans leur milieu naturel. Donc c'est vraiment la période la plus intense et qui devient encore plus intense avec les effets de canicule et de sécheresse. C'est-à-dire que là, on a des animaux qui sont à bout de souffle.
10: Face à la crise, Faunalfort a dû presque tripler son nombre de soigneurs, déjà renforcé en période estivale. Ailleurs en France, plusieurs centres ont été obligés de fermer leurs portes, faute de moyens suffisants.
13: La ville de Mende vous présente la météo.
14: La météo de ce mercredi avec quelques nuages présents tout au long de la journée sur le département, mais des températures qui restent caniculaires avec 35 degrés cet après-midi à Langogne, 37 à Mende et Marvejols et 38 à la Canourgue. Pour demain, le temps n'évoluera pas avant un risque d'orage prévu pour vendredi après-midi et un samedi qui pourrait être pluvieux. Enfin, aujourd'hui, nous souhaitons une bonne fête à tous les Thibauts.

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1: Bonjour à toutes et à tous et bienvenue dans l'agenda de l'été sur 48FM. Au programme de cette journée, ce matin à 10h, découvrez les trésors cachés de la cathédrale Notre-Dame et Saint-Privat à Mende. 1h30 pour percer les secrets de sa collection privée. 6€ tarif plein et limité à 12 personnes. Départ de l'office de tourisme. À 14h30, c'est le musée du Gévaudan qui, lui, ouvre ses portes aux petits curieux de 6 à 12 ans avec une visite spécialement conçue pour eux autour de l'exposition de photographie nommée « Rural » de Raymond Depardon. Une heure de découverte de 0 à 8€ sur réservation. À 15h30, les jeunes aventuriers sont attendus pour le jeu de piste « Le trésor de Louis Mandrin ». Partez à la conquête du butin du célèbre contrebandier dans les ruelles de Mende. Durée 1h30, 5€ par enfant avec un cadeau à la clé. Départ également de l'office de tourisme. Toujours ce matin, si vous nous écoutez non loin du pont de Montvert, le marché hebdomadaire se tient comme chaque mercredi matin de l'été de 9h à midi sur les quais. Une visite consacrée au village et à l'histoire des Camisards est également proposée de 9h30 à 11h30. Et puis pour finir avec les Cévennes à Saint-Martin-de-Boubeau, le spectacle Parfaite est proposé à 11h sur la place du marché. Le soir, Cinéco présente le film Les Voyages de Teresa à partir de 21h. Dans les gorges du Tarn, à Ispagnac, une animation nature en famille est organisée ce mercredi matin de 10h à midi. Et à Saint-Enémy, la visite théâtralisée « Le veilleur de nuit » débute à 20h30. Une sortie pour découvrir le village autrement. Du côté de Langogne, on vous en parlait déjà hier, le cirque de Nice est actuellement auprès de la foire. Un spectacle familial d'1h40 qui émerveillera petits et grands avec mascotte de la Pat Patrouille et de nombreux numéros visuels. Billetterie à partir de 13€, spectacle à 18h. Et à la même heure, du côté de Costa-Rose, découvrez comment prendre une belle photo. L'Office de tourisme de Langogne vous propose un cours d'initiation gratuit à la photographie. Munissez-vous seulement de votre smartphone ou appareil photo. L'animateur se chargera du reste. C'est au Mar du Perché de Costa-Rose. Et puis également les balades patrimoniales de Langogne avec Jean Chaise, c'est à 10h30 aujourd'hui et demain à 17h30, c'est gratuit sur réservation. On file en Margeride pour une visite guidée, celle de Saint-Chély-d'Apché. Partez explorer la cité Barabande, riche de son passé industriel avec Marie-Hélène Astruc. Et également dans le secteur, deux sorties nature. La première est une demi-journée de Via Ferrata pour enfants. Partez à l'assaut des falaises des gorges de la Truyère. La sortie est animée et encadrée par les moniteurs d'escalade de la Caselle Sport Nature. Au programme donc mini Via Ferrata, tyrolienne et même descente en rappel. Une demi-journée adaptée pour les 8-13 ans et pour les adultes accompagnants. Inscription obligatoire préalable dans l'un des trois bureaux d'information de l'office touristique. C'est de 9h à midi. Rendez-vous au hameau du Soulier. Matériel fourni. Et le soir, autre sortie nature, celle de l'observation nocturne. Décrypter les constellations et découvrir le monde fascinant des chauves-souris. C'est à 21h jusqu'à 23h30, tarif de 8 à 15€ et gratuit pour les moins de 6 ans. Inscription également auprès de l'Office de tourisme Margerie dans Gévaudan. Et puis pour terminer cet agenda, une soirée concert pensée pour toute la famille. À Florac, au tiers-lieu, La Pompe, à 18h, retrouvez Gyrophare, du punk pour enfants tout droit venu de Bruxelles. Et puis une heure après, c'est Mott Fliff qui viendra enflammer la scène. Buvette et restauration sur place. C'était l'agenda du jour sur 48FM. Pour retrouver le programme complet, rendez-vous sur les sites web des différentes offices de tourisme du département.
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5: 48FM. salut, c'est Fabien pour Les Formicables.
6: Salut Fabien, on est ensemble pour parler bien sûr du Marvelous Pop Festival qui va fêter cette année ses 10 ans, un bel anniversaire. Alors qu'est-ce que vous nous avez concocté pour fêter cet anniversaire ?
5: Alors ouais, cette année on fête nos 10 ans déjà, ça passe vite. On a décidé cette année pour cet anniversaire du coup de traiter du temps. Du temps qui passe un peu, du temps à venir. Donc on l'a un petit peu... On le traite un peu sur l'affiche du festival qui reprend l'horloge de la place Cordès, donc l'horloge de Coudançon. Voilà, donc c'est une édition où on va faire des clins d'œil aux éditions passées. On va faire des nouveautés aussi, parce que bon, on aime bien les nouveautés. Voilà, c'est une édition avec plein de surprises pour une 10e édition, pour essayer de fêter ça.
6: On va peut-être en dévoiler un peu. Pour les auditeurs qui ne connaîtraient pas ce festival, s'il en reste encore, est-ce que tu peux nous rappeler son principe ?
5: Alors, le principe du Marvelous, c'est un festival qui traite les années 50, 60, 70 à travers... c'est un festival pluridisciplinaire qui va traiter le cinéma. On fait un film en plein air. Également, on a une très grosse partie sur les arts de rue. La musique à travers les concerts, les arts visuels avec des expositions, avec des performances en live avec des artistes. On a un petit peu tous les genres et de la danse aussi. Voilà, donc c'est un festival pluridisciplinaire axé autour des années 50-70.
6: On reste sur spectacle de rue en journée, concert le soir, entièrement gratuit.
5: Voilà, spectacle de rue en journée. Alors avec cette année, une programmation, on va dire, encore plus riche que les années précédentes. On a mis le paquet sur la prog, donc on a une dizaine de compagnies cette année de présentes. Pour tout voir, il va falloir s'y mettre, quoi, se lever tôt, j'allais dire. Et le soir, pareil, une prog très riche aussi, qui est faite avec le Sillon Lozé. Avec déjà, dès le premier soir, avec un concert Soul Funk. Normalement, on n'en fait qu'un le samedi. Donc de la Soul Funk, du rock psyché. Toujours pareil dans des musiques qui traitent des styles musicaux qu'on retrouvait dans les années 60-70. Quoi.
6: Alors, on ne va pas dévoiler toute la prog parce qu'il y en a beaucoup. On va dire à nos auditeurs qui viennent voir directement sur vos sites internet. Est-ce que tu peux nous parler quand même de quelques compagnies ou groupes qui vont se produire ?
5: Des groupes ou compagnies, là, comme ça, il y en a beaucoup. Alors, ce serait dur de faire le tour. Ce que je peux vous dire, c'est que cette année, on aura un spectacle. Enfin, il y aura de la danse. Il y aura du cirque avec des spectacles en hauteur. On a une compagnie comme le Pilouquest, qui c'est un spectacle un peu dansant, participatif. On a Gérald, le crieur de rue, qui anime les rues. Un spectacle aussi pour les enfants, jeunes publics, La Mare où on se mire, là que j'ai en tête. Enfin voilà, c'est vraiment très éclectique, il y a tous les styles qui sont représentés. Enfin, on essaie au maximum de faire ça.
6: On reste aussi sur les ateliers proposés, les concours que vous faites habituellement ?
5: Alors sur les performances, oui, ça c'est quelque chose qui caractérise un peu les Formicables. C'est qu'en plus du coup des arts de rue et de la musique, on propose ce qu'on appelle les performances. Alors on retrouve toujours les machines à écrire, on retrouve le grand pique-nique en ville, les bouchons de rétro mobile, des sets DJ, des tas de choses quoi à voir sur le programme. Cette année en nouveauté, on a une vente aux enchères avec Gérald, donc à retrouver en centre-ville, et un concours de Aldo La Classe. Tiré du film L'Aventure, c'est l'aventure, donc c'est le film qui est choisi cette année avec le Ciné-Club. Et on reprend ce petit concours. Ça, c'est dans les nouveautés.
6: On a pu voir aussi le flash mob qui passe là pour que les gens s'entraînent.
5: Et oui, le flash mob, la grande Corée, on appelait ça. Donc pareil, ça fait partie des clins d'œil qu'on reprend des années d'avant. Donc là, c'est la flash mob qui date de 10 ans, la deuxième édition de 2016. On a mis la Corée sur Facebook et Instagram, sur nos réseaux, pour s'entraîner. On espère que le samedi, en clôture, les gens viennent danser avec nous. Voilà, après, en nouveauté aussi, là, j'y pense, on a une install en ville aussi. On reprend l'affiche de la 4e édition. On l'a fait en grandeur nature. Ça, c'est dans les arts visuels, donc on peut s'immerger dans l'affiche. Enfin, c'est des tas de petits clins d'œil comme ça qu'on proposera.
6: On est à la recherche de bénévoles, on peut toujours vous rejoindre pour le festival ?
5: Alors, on est plus que jamais à la recherche de bénévoles. On a lancé les inscriptions là, il y a une dizaine de jours. Donc, ça commence à se remplir, mais Il en manque encore, on va dire, une bonne moitié à remplir. En général, on est une centaine tous les ans. Là, on a une cinquantaine, soixantaine de personnes inscrites.
6: 9, 10, 11 juillet, on ouvre avec le ciné, c'est ça ?
5: Alors, le jeudi, l'ouverture, oui, c'est la soirée ciné, entre autres. Alors, on ouvre cette année avec les Frères Jacquard. Énième clin d'œil de cette édition anniversaire. Donc les Frères Jacquard étaient venus première et deuxième édition. Voilà, après, bon, ils ont connu un petit peu, ils ont eu la lumière un peu, ils ont eu des passages télé, des choses comme ça, ils tournent pas mal. Et là, on les a appelés, on s'est dit, ce serait sympa de les faire revenir pour la dixième. Ils ont accepté avec plaisir, donc ils seront là à l'ouverture. Après, on a le ciné. C'est une très belle soirée d'ouverture, comme je disais tout à l'heure. On a aussi DJ Hordeuf, c'est un champion du monde de turntablisme, je ne sais pas si je le dis bien, donc c'est du scratch. Et en fait, il a la particularité, c'est qu'il scratch sur du rockabilly. Donc ça mélange musique actuelle et rockab, donc voilà, qui est plus notre partie. Voilà, donc des nouveautés comme ça. Et après, un grand groupe sous le funk aussi au premier soir. Donc une édition assez riche, on attaque fort aussi le jeudi.
6: Pour retrouver toute la programmation, on peut se rendre sur un site internet peut-être ?
5: Oui, alors la programmation, elle est sur marvelous.fr, on l'a mis en ligne. Le programme papier sort bientôt, il y aura un programme numérique aussi plus complet qui devrait pas tarder. Après, il y a pas mal d'infos qui vont commencer à arriver sur Facebook, Instagram. Il y a déjà l'événement là, du Marvelous 10 qui est en ligne. Et après, oui, alors je voulais aussi te parler d'une une grande surprise qu'on a fait cette année. Voilà, on a mis une voiture, on va organiser une grande tombola avec une voiture à gagner. Voilà, donc ça, c'est le bah, c'est pas le point d'orgue, mais c'est, voilà, ça nous a fait marrer de faire un gros truc comme ça. Donc, une Simca 1100 entièrement restaurée. Et on espère qu'il y a plein de gens qui vont participer. Pour participer, on va mettre en vente des paires de chaussettes logotées Marvelous qu'on va trouver donc du coup pendant le festival. Voilà, il y a une chance sur 3000 de gagner, donc c'est des bonnes probabilités. Et la voiture est vraiment, on a vu là, elle est en train d'être se faire retaper, elle sera été à concours. Ah oui, on a hâte de la voir sortir des ateliers, ouais.
6: Ok, on est reparti pour 10 ans de plus.
5: On va faire cette dixième, on espère ouais, que ça durera le plus longtemps possible. Comme j'ai dit au début, cette année on parle du temps et aussi du temps à venir. Donc oui, on est tourné vers l'avenir, tout se passe bien, il n'y a pas de raison.
6: Merci Fabien.
5: Merci.

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0: pour donner leurs objets. L'ensemble des recettes faites au sein de la boutique servent à payer les charges, à payer les salaires, à faire que ce projet en fait perdure dans le temps. Puis sert également à mettre en avant en fait des actions de sensibilisation qui sont également une des missions en fait de la recyclerie sur nos villes et alentours. Venez avec moi, on va faire un tour au sein de la recyclerie et vous montrer un petit peu comment se passe notre quotidien.
1: Étape 1, l'arrivée des objets.
0: Bonjour monsieur,
2: bonjour
0: comment
2: madame. Pas trop mal, et vous?
0: Qu'est-ce que vous m'emmenez comme trésor?
2: Regardez, j'ai fait un petit peu de tri chez moi, et oui. Je vous emmène des jeux, des jouets, des super. Puzzles, pas des puzzles, quelques puzzles.
0: Oui.
2: Alors vous regardez si ça peut vous intéresser.
0: Ah mais c'est parfait.
2: Ils sont complets. Hein.
0: Ça va faire le bonheur d'autres personnes. Ils vont avoir une seconde vie, génial.
2: Eh bien impeccable.
0: Ben, merci beaucoup.
2: Si ça fait des heureux.
0: Merci à vous.
2: Eh bien impeccable.
0: Bonne journée.
2: Pareillement.
0: Au revoir.
1: Étape 2, la vérification.
0: Alors, la notice. Combien y a-t-il de pièces? 1, 2, 3, 4, 5, 6. Ça, c'est bon. Et une petite pince. Alors, il faut vérifier que ça fonctionne. Yes, impeccable. Allez, c'est parti. Ça marche. Alors, ce jeu, on vient de le réceptionner.
3: C'est bon, il est complet?
0: Oui, il est tout complet, ouais. D'accord. Nickel.
3: Bon, impeccable.
0: Donc, on lui met 4 euros?
3: Ouais, oui, bon. Je pense que c'est pas mal. Mmh.
0: Je te laisse le mettre en rayon?
3: Oui.
0: Alors, chef, ça marche?
4: Mmh. Ça court.
0: C'est qu'est-ce que c'est? Fondue et éclate? Les caclons sont parfaits. Allez, 10 euros celui-là, je le mets. Ouais. C'est un service mixte
4: en fait,
0: raclette fondue.
3: D'accord.
0: Il est neuf.
3: Impeccable.
1: Après la mise en rayon, place à l'exploration.
0: Tu vas récupérer mon sac? Bon, allez, je fais mon petit tour. Okay.
4: Oh, je pense pas que...
5: Ouais. J'ai trouvé des rideaux.
6: Ouais, je regardais s'il y avait du tissu.
5: Et on ira voir là-bas la friterie. Ah, ouais. Des nappes, il y a des nappes, des draps.
0: C'est un fossile.
5: Ah, ouais. D'accord.
0: C'est un fossile, mais qui a été établi comme une main.
1: Zeste de colibri, c'est aussi un lieu de vie, où se croisent habitués et nouveaux, petits et grands.
7: Bonjour.
0: Bonjour.
7: Non, je te lâche pas.
8: Je suis désolée, mais c'est bon.
9: C'est quelqu'un qui me l'avait offert. Tu vois, il y a un
10: truc du Pérou, là.
11: Moi, je m'en suis jamais servi parce que j'y prends pas, mais je trouve ça mignon.
1: La boutique est pleine, les visites s'enchaînent.
3: Ça fera 18,50 € s'il vous plaît, madame.
0: Ah, ouais. C'est du boulot, hein, ce que vous faites.
3: C'est au quotidien, on a des arrivages tous les jours. Ça va être 1,50 €.
1: Et certains objets repartent aussitôt mis en rayon.
12: Bah, j'ai ma fille qui cherchait un service à... Une raclette, alors donc je vais.
3: Ah bah là, alors
12: elle va avoir deux services à conduire la raclette.
3: Exactement.
12: En même temps.
3: Bon, bah vous êtes venu au bon moment.
12: Voilà, merci beaucoup.
3: Bonne journée.
12: Bonne journée.
3: Au revoir.
12: Bonne journée.
3: Au revoir, madame.
1: Zeste de colibri, un lieu auquel on s'attache.
0: Vous avez fini votre tour, madame?
13: Moi?
0: Ouais.
13: Jamais. J'ai jamais terminé. Je vais refaire un dernier avant de partir.
1: Et pour le mot de la fin. On écoute Chloé.
0: Chacun d'entre nous en fait peut toujours faire sa part, même si en fait c'est un petit geste. Si on est tous à en faire des petits, à terme en fait ça peut avoir de plus grandes portées.
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0: Merci de rester avec nous à l'écoute de RFI, les midis à Paris, 10h en temps universel. Le journal, c'est tout de suite avec vous, Karine Bellicha. Karine, bonjour.
1: Bonjour Caroline, bonjour à tous. Donald Trump est en colère au sommet d'Ankara et il le fait savoir. Une offensive tous azimuts contre l'OTAN, contre l'Iran. Le président affirme que le cessez-le-feu est terminé, contre l'Espagne aussi. D'Ankara, notre envoyé spécial Julien Chavannes nous aidera à décrypter ces sorties fracassantes dès le début de ce journal. En France, c'est un pari risqué que tente Marine Le Pen, pas question finalement de s'effacer au profit de Jordan Bardella. La désormais candidate du Rassemblement National compte sur le calendrier pour lui éviter de porter un bracelet électronique pendant la campagne présidentielle grâce à un recours déposé prochainement devant la Cour de cassation après sa condamnation en appel. Et puis au Mondial, les affiches des quarts de finale sont désormais connues et les adieux à la compétition de Neymar et Ronaldo. Les 32 pays membres de l'OTAN sont donc réunis en ce moment à Ankara. Réunion sous tension, on l'évoquait dans les titres. Julien Chavannes, vous êtes sur place pour RFI. Donald Trump est en colère contre ses alliés et remonté comme jamais sur l'Iran, Julien.
2: Oui, de très, très mauvaise humeur, Donald Trump, quand il est apparu tout à l'heure aux côtés de Mark Couteau, le chef de l'OTAN. Le président américain enterre donc le cessez-le-feu avec l'Iran. Négocier avec Téhéran est une perte de temps, dit-il, en parlant d'un pays malade. Il a multiplié les insultes. Souvenez-vous pourtant à quel point il vantait à Évian ou à Versailles un protocole d'accord en béton avec l'Iran et une victoire totale. Les tensions avec l'Iran percutent donc ce sommet de plein fouet et Donald Trump s'est défoulé sans retenue contre ses alliés. Not happy with NATO because
3: of what they did with Greenland. Je suis très en colère contre l'OTAN à cause du Groenland. Et je suis en colère contre l'OTAN parce qu'ils n'ont pas voulu nous aider face au principal état parrain du terrorisme, à savoir l'Iran. Ils n'ont pas voulu nous apporter leur aide. Mais je voulais vraiment les mettre à l'épreuve. Je voulais voir s'ils répondraient présents ou non. J'ai parlé à l'Allemagne, à la France, au Royaume-Uni, à l'Italie. Je n'ai pas parlé à l'Espagne. L'Espagne, c'est une cause perdue. D'ailleurs, nous ne voulons plus faire de commerce avec l'Espagne. J'aimerais que vous mettiez un terme à cela.
2: L'Espagne, mouton noir hein, pour Donald Trump. Voilà pour l'ambiance. La réunion des chefs d'État et de gouvernement a commencé avec une heure de retard et après une photo de famille où on a pu compter les rares sourires sur les doigts d'une main. Mark Rutte et les alliés de l'OTAN s'étaient pourtant pliés en quatre pour satisfaire Donald Trump et augmenter leurs dépenses militaires. Visiblement, ça n'a pas suffi.
1: Julien Chavannes en direct d'Ankara et l'Espagne dit accueillir avec calme les déclarations de Donald Trump. Les appels au calme s'étaient pourtant multipliés sur un autre front. Après une nuit de bombardements en Iran, la Chine avait averti qu'une reprise des hostilités entre Washington et Téhéran n'était dans l'intérêt de personne. Le

0: tomber d'ici là. Le dirigeant ukrainien espère obtenir plus d'aide pour renforcer sa défense aérienne face aux attaques quotidiennes de la Russie. La nuit dernière, les frappes du Kremlin ont tué au moins 7 personnes dans la région de Mykolaïv dans le sud. À Kiev aussi, la capitale a été visée par des missiles balistiques russes. Au lendemain de sa condamnation dans l'affaire des assistants parlementaires européens en France, Marine Le Pen est à la flèche dans l'ouest du pays. La chef de file du Rassemblement national lance sa campagne dans cette ville, remportée par le parti d'extrême droite aux dernières municipales, condamnée à 3 ans de prison, dont 1 an sous bracelet électronique. Elle assure qu'elle fera campagne sans. François Ballarin, bonjour.
1: Bonjour Karine, bonjour à tous.
0: Marine Le Pen compte se pourvoir en cassation. Un ultime recours qui suspend, François, l'exécution de sa peine.
1: Oui, c'est un choix risqué de la part de la chef de file du Rassemblement national. Marine Le Pen s'en défend ce mercredi, mais elle semble jouer la montre, miser sur les importants délais des procédures judiciaires. La Cour de cassation met en général 12 à 18 mois pour trancher, c'est-à-dire que l'arrêt pourrait être rendu après la présidentielle, ce qui explique sans doute les propos de l'avocat de Marine Le Pen, qui estime que la Cour n'a pas à se prononcer plus rapidement que d'habitude. Le premier tour, on le rappelle, c'est le 18 avril 2027 et c'est justement pour ça qu'en janvier dernier, la Cour de cassation avait précisé qu'elle pourrait prendre une décision autour de la fin de l'année 2026 en raison de l'imminence de l'élection. La question est donc de savoir si la Cour tiendra ce calendrier. Si elle rejette le pourvoi de Marine Le Pen, celle-ci serait condamnée définitivement mais resterait éligible, bien que contrainte de faire campagne sous bracelet électronique. Mais si la Cour de cassation casse la décision de la Cour d'appel, il y aura un troisième procès. En attendant, Marine Le Pen n'aurait pas à porter de bracelet électronique.
0: François Ballarin et Jordan Bardella, présents à la flèche, qui se préparaient pourtant à remplacer Marine Le Pen en cas d'impossibilité de se présenter, assurent se réjouir que sa chef puisse porter les couleurs du RN à la présidentielle. Il dit n'éprouver aucune déception. Difficile de ne pas faire le parallèle au Royaume-Uni. Nigel Farage fait aussi un pari risqué. Il vient de démissionner de son siège de député. Le patron du parti d'extrême droite britannique Reform UK entend provoquer une législative partielle pour se faire réélire dans sa circonscription du sud-est anglais, malgré les révélations de la presse à Londres. Emeline Vin.
2: Nigel Farage est un homme en colère. Après le système et après la presse qu'il accuse d'être la marionnette politique d'un aristocrate condamné pour escroquerie, le député d'extrême droite, en popularité croissante dans les sondages, est déjà visé par une enquête parlementaire pour entorse aux règles de transparence.
3: I have done nothing.
4: Je n'ai rien fait de mal, je n'ai pas enfreint la loi, je n'ai pas détourné d'argent public. Les règles sont instrumentalisées à des fins politiques.
3: As a political tool.
2: Et afin de le discréditer, selon lui. Influenceur sur les réseaux sociaux, présentateur d'une émission de télévision, le député de Clacton refuse d'être jugé par les médias.
3: Today, I will resign.
4: Je vais démissionner de mon siège de député de Clacton, déclenchant ainsi une législative partielle. J'ai décidé que c'était aux habitants de Clacton de juger mes actions. C'est l'occasion de faire un bras d'honneur au système et de leur dire franchement d'aller se faire voir. Je me présenterai à cette législative partielle pour continuer la révolution politique que nous avons enclenché.
2: Le coût moyen d'une élection partielle pour le contribuable dépasse les 250 000 euros. Emeline Van Londres, RFI.
0: Les résultats du mondial à présent. Les Égyptiens ont bien cru à l'exploit hier, mais les pharaons se sont finalement inclinés face à l'Argentine, tenant du titre 3-2. Dans l'autre match de la soirée, la Suisse, c'est un exploit. Et finalement, venu à bout de la Colombie au tir au but, les Suisses qualifiés en quart pour la première fois depuis 1954. Les huitièmes de finale sont terminés. 8 équipes qualifiées, 8 autres éliminées. Dans cette Coupe du Monde 2026, certaines éliminations ont entraîné quelques pleurs et la fin de l'histoire pour des joueurs devenus des légendes. Pauline Guillou.
5: Des larmes sur les terrains de football, il y en a souvent, toujours même, surtout quand c'est l'heure des adieux. Qui aurait pu croire à un énième tour de piste de Neymar, lui qui a toujours voulu porter le Brésil jusqu'au sommet, mais qui a lutté contre son corps, plus que contre ses adversaires, et finalement été envoyé à la retraite par la Norvège. Une dernière pour la route aussi pour Cristiano Ronaldo, éliminé dans un choc générationnel par l'Espagne de Lamine Yamal. CR7 s'accrochait avec le Portugal encore et toujours au Graal, peut-être même un peu trop. Des larmes aussi au Mexique, pour le gardien de but Guillermo Ochoa, battu par l'Angleterre à domicile. pour sa 6e et dernière Coupe du Monde. Et puis il y a les légendes qui ne veulent pas

0: partir, pas encore. Lionel Messi, pour qui il est visiblement encore trop tôt, même à 10 minutes d'une élimination face à l'Égypte du roi Mo Salah, l'astre argentin s'en est remis encore à sa bonne étoile pour maintenir l'espoir d'en décrocher une quatrième.
1: Pas de match aujourd'hui, Pauline Guillou. La prochaine rencontre, c'est jeudi soir avec un France-Maroc très attendu à 20h, temps universel. Le programme des quarts de finale seront tout à suivre en intégralité sur nos antennes africaines. France-Maroc, donc, l'Espagne contre la Belgique, Norvège-Angleterre et enfin Argentine-Suisse. Voilà, c'est la fin de ce journal. Merci de l'avoir suivi. Tout de suite, 8 milliards de voisins avec vous, Emmanuel Bastide. Bonjour Emmanuel.
2: Bonjour Karine Bellicha, prochain journal dans 50 minutes et chez 8 milliards de voisins, nous parlons éducation. Comme chaque semaine aujourd'hui, étudier en ligne, à distance, on est souvent très seul. 48 FM.

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1: Bonjour à toutes et à tous et bienvenue dans l'agenda de l'été sur 48FM. Au programme de cette journée, ce matin à 10h, découvrez les trésors cachés de la cathédrale Notre-Dame et Saint-Privat à Mende. 1h30 pour percer les secrets de sa collection privée. 6€ tarif plein et limité à 12 personnes. Départ de l'office de tourisme. À 14h30, c'est le musée du Gévaudan qui, lui, ouvre ses portes aux petits curieux de 6 à 12 ans avec une visite spécialement conçue pour eux autour de l'exposition de photographie nommée « Rural » de Raymond Depardon. Une heure de découverte de 0 à 8 euros sur réservation. À 15h30, les jeunes aventuriers sont attendus pour le jeu de piste « Le trésor de Louis Mandrin ». Partez à la conquête du butin du célèbre contrebandier dans les ruelles de Mende. Durée 1h30, 5€ par enfant avec un cadeau à la clé. Départ également de l'office de tourisme. Toujours ce matin, si vous nous écoutez non loin du pont de Montvert, le marché hebdomadaire se tient comme chaque mercredi matin de l'été de 9h à midi sur les quais. Une visite consacrée au village et à l'histoire des Camisards est également proposée de 9h30 à 11h30. Et puis pour finir avec les Cévennes à Saint-Martin-de-Boubeau, le spectacle Parfaite est proposé à 11h sur la place du marché. Le soir, Cinéco présente le film Les Voyages de Teresa à partir de 21h. Dans les gorges du Tarn, à Ispagnac, une animation nature en famille est organisée ce mercredi matin de 10h à midi. Et à Saint-Enémy, la visite théâtralisée Le Veilleur de Nuit débute à 20h30. Une sortie pour découvrir le village autrement. Du côté de Langogne, on vous en parlait déjà hier, le cirque de Nice est actuellement auprès de la foire. Un spectacle familial d'1h40 qui émerveillera petits et grands avec mascotte de la Patte Patrouille et de nombreux numéros visuels. Billetterie à partir de 13€, spectacle à 18h. Et à la même heure, du côté de Costaros, découvrez comment prendre une belle photo. L'Office de tourisme de Langogne vous propose un cours d'initiation gratuit à la photographie. Munissez-vous seulement de votre smartphone ou appareil photo. L'animateur se chargera du reste. C'est au Mar du Perché de Costaros. Et puis également les balades patrimoniales de Langogne avec Jean Chaise, c'est à 10h30 aujourd'hui et demain à 17h30, c'est gratuit sur réservation. On file en Margeride pour une visite guidée, celle de Saint-Chély-d'Apché. Partez explorer la cité Barabande, riche de son passé industriel avec Marie-Hélène Astruc. Et également dans le secteur, deux sorties nature. La première est une demi-journée de Via Ferrata pour enfants. Partez à l'assaut des falaises des gorges de la Truyère. La sortie est animée et encadrée par les moniteurs d'escalade de la Caselle Sport Nature. Au programme donc mini Via Ferrata, tyrolienne et même descente en rappel. Une demi-journée adaptée pour les 8-13 ans et pour les adultes accompagnants. Inscription obligatoire préalable dans l'un des trois bureaux d'information de l'office touristique. C'est de 9h à midi. Rendez-vous au hameau du Soulier. Matériel fourni. Et le soir, autre sortie nature, celle de l'observation nocturne. Décryptez les constellations et découvrez le monde fascinant des chauves-souris. C'est à 21h jusqu'à 23h30, tarif de 8 à 15€ et gratuit pour les moins de 6 ans. Inscription également auprès de l'office de tourisme Margerie dans Gévaudan. Et puis pour terminer cet agenda, une soirée concert pensée pour toute la famille à Florac au tiers-lieu La Pompe à 18h. Retrouvez Girophare du punk pour enfants tout droit venu de Bruxelles. Et puis une heure après, c'est Maud Fliff qui viendra enflammer la scène. Buvette et restauration sur place. C'était l'agenda du jour sur 48FM. Pour retrouver le programme complet, rendez-vous sur les sites web des différentes offices de tourisme du département.
2: Pouh, je m'ennuie! Qu'est-ce qu'on fait aujourd'hui?

0: salut, c'est Fabien pour Les Formicables.
1: Salut Fabien, on est ensemble pour parler bien sûr du Marvelous Pop Festival qui va fêter cette année ses 10 ans, un bel anniversaire. Alors qu'est-ce que vous nous avez concocté pour fêter cet anniversaire ?
0: Alors ouais, cette année on fête nos 10 ans déjà, ça passe vite. On a décidé cette année pour cet anniversaire du coup de traiter du temps. Du temps qui passe un peu, du temps à venir. Donc on l'a un petit peu... On le traite un peu sur l'affiche du festival qui reprend l'horloge de la place Cordès, donc l'horloge de Coulançon. Voilà, donc c'est une édition où on va faire des clins d'œil aux éditions passées. On va faire des nouveautés aussi, parce que bon, on aime bien les nouveautés. Voilà, c'est une édition avec plein de surprises pour une 10e édition, pour essayer de fêter ça.
1: On va peut-être en dévoiler un peu. Pour les auditeurs qui ne connaîtraient pas ce festival, s'il en reste encore, est-ce que tu peux nous rappeler son principe ?
0: Alors, le principe du Marvelous, c'est un festival qui traite les années 50, 60, 70 à travers... c'est un festival pluridisciplinaire qui va traiter le cinéma. On fait un film en plein air. Également, on a une très grosse partie sur les arts de rue. La musique à travers les concerts, les arts visuels avec des expositions, avec des performances en live avec des artistes. On a un petit peu tous les genres et de la danse aussi. Voilà, donc c'est un festival pluridisciplinaire axé autour des années 50-70.
1: On reste sur spectacle de rue en journée, concert le soir, entièrement gratuit.
0: Voilà, spectacle de rue en journée. Alors avec cette année, une programmation, on va dire, encore plus riche que les années précédentes. On a mis le paquet sur la prog, donc on a une dizaine de compagnies cette année de présentes. Pour tout voir, il va falloir s'y mettre, quoi, se lever tôt, j'allais dire. Et le soir, pareil, une prog très riche aussi qui est faite avec le Sillon Lozé. Dès le premier soir, avec un concert Soul Funk. Normalement, on n'en fait qu'un le samedi. Donc de la Soul Funk, du rock psyché. Toujours pareil dans des musiques qui traitent des styles musicaux qu'on retrouvait dans les années 60-70. Quoi.
1: Alors, on ne va pas dévoiler toute la prog parce qu'il y en a beaucoup. On va dire à nos auditeurs qui viennent voir directement sur vos sites internet. Est-ce que tu peux nous parler quand même de quelques compagnies ou groupes qui vont se produire ?
0: Des groupes ou compagnies, là, comme ça, il y en a beaucoup. Alors, ce serait dur de faire le tour. Ce que je peux vous dire, c'est que cette année, on aura un spectacle. Enfin, il y aura de la danse. Il y aura du cirque avec des spectacles en hauteur. On a une compagnie comme le Pilouquest, qui c'est un spectacle un peu dansant, participatif. On a Gérald, le crieur de rue, qui vient, qui anime les rues. Un spectacle aussi pour les enfants, jeune public, La Mare où on se mire, là que j'ai en tête. Enfin voilà, c'est vraiment très éclectique, il y a tous les styles qui sont représentés. Enfin, on essaie au maximum de faire ça.
1: On reste aussi sur les ateliers proposés, les concours que vous faites habituellement ?
0: Alors sur les performances, oui, ça c'est quelque chose qui caractérise un peu les Formicables. C'est qu'en plus du coup des arts de rue et de la musique, on propose ce qu'on appelle les performances. Alors on retrouve toujours les machines à écrire, on retrouve le grand pique-nique en ville, les bouchons de rétro mobile, des sets DJ, des tas de choses quoi à voir sur le programme. Cette année en nouveauté, on a une vente aux enchères avec Gérald, donc à retrouver en centre-ville, et un concours de Aldo La Classe. Tiré du film L'Aventure, c'est l'aventure, donc c'est le film qui est choisi cette année avec le Ciné-Club. Et on reprend ce petit concours. Ça, c'est dans les nouveautés.
1: On a pu voir aussi le flash mob qui passe là pour que les gens s'entraînent.
0: Et oui, le flash mob, la Grande Corée, on appelait ça. Donc pareil, ça fait partie des clins d'œil qu'on reprend des années d'avant. Donc là, c'est la flash mob qui date de 10 ans, la deuxième édition de 2016. On a mis la Corée sur Facebook et Instagram, sur nos réseaux, pour s'entraîner. On espère que le samedi en clôture, les gens viennent danser avec nous. Voilà, on va prendre en nouveauté aussi, là, j'y pense, on a une install en ville aussi, on reprend l'affiche de la 4e édition. On l'a fait en grandeur nature. Ça c'est dans les arts visuels, donc on peut s'immerger dans l'affiche. Enfin voilà, c'est des tas de petits clins d'œil comme ça qu'on proposera.
1: On est à la recherche de bénévoles, on peut toujours vous rejoindre pour le festival ?
0: Alors on est plus que jamais à la recherche de bénévoles, on a lancé les inscriptions là il y a une dizaine de jours, donc ça commence à se remplir, mais Il en manque encore, on va dire, une bonne moitié à remplir. En général, on est une centaine tous les ans. Là, on a une cinquantaine, soixantaine de personnes inscrites.
1: 9, 10, 11 juillet, on ouvre avec le ciné, c'est ça ?
0: Alors, le jeudi, l'ouverture, oui, c'est la soirée ciné, entre autres. Alors, on ouvre cette année avec les Frères Jacquard, énième clin d'œil de cette édition anniversaire. Donc, les Frères Jacquard, c'était venu première et deuxième édition. Voilà, après, bon, ils ont connu un petit peu, ils ont eu la lumière un peu, ils ont eu des passages télé, des choses comme ça, ils tournent pas mal. Et là, on les a appelés, on s'est dit, ce serait sympa de les faire revenir pour la dixième. Ils ont accepté avec plaisir, donc ils seront là à l'ouverture. Après, on a le ciné. C'est une très belle soirée d'ouverture, comme je disais tout à l'heure. On a aussi DJ Orduf, c'est un champion du monde de turntablisme, je ne sais pas si je le dis bien, donc c'est du scratch. Et en fait, il a la particularité, c'est qu'il scratch sur du rockabilly. Donc ça mélange musique actuelle et rockab, donc voilà, qui est plus notre partie. Voilà. Donc des nouveautés comme ça. Et après, un grand groupe sous le funk aussi au premier soir. Donc une édition assez riche, on attaque fort aussi le jeudi.
1: Pour retrouver toute la programmation, on peut se rendre sur un site internet peut-être ?
0: Oui, alors la programmation, elle est sur marvelous.fr. On l'a mis en ligne. Le programme papier sort bientôt. Il y aura un programme numérique aussi plus complet qui devrait pas tarder. Après, il y a pas mal d'infos qui vont commencer à arriver sur Facebook, Instagram. Il y a déjà l'événement là, du Marvelous 10 qui est en ligne. Et après, oui, alors je voulais aussi te parler d'une une grande surprise qu'on a fait cette année. Voilà, on a mis une voiture, on va organiser une grande tombola avec une voiture à gagner. Voilà, donc ça, c'est le bah, c'est pas le point d'orgue, mais c'est, voilà, ça nous a fait marrer de faire un gros truc comme ça. Donc, une Simca 1100 entièrement restaurée. Et on espère qu'il y a plein de gens qui vont participer. Pour participer, on va mettre en vente des paires de chaussettes logotées Marvelous qu'on va trouver donc du coup pendant le festival. Voilà, il y a une chance sur 3000 de gagner, donc c'est des bonnes probabilités. Et la voiture est vraiment, on a vu là, elle est en train d'être se faire taper, elle sera état concours. Ah oui, on a hâte de la voir sortir des ateliers, ouais.
1: Ok, on est reparti pour 10 ans de plus.
0: On va faire cette dixième, on espère ouais, que ça durera le plus longtemps possible. Comme j'ai dit au début, cette année on parle du temps et aussi du temps à venir. Donc oui, on est tourné vers l'avenir, si tout se passe bien, il n'y a pas de raison.
1: Merci Fabien.
0: Merci.

0: Bonjour à tous les auditeurs de 48 FM et bienvenue sur notre antenne. Ici c'est Pierrick et je suis ravi d'être avec vous aujourd'hui. Aujourd'hui c'est un grand jour car nous lançons officiellement notre toute première émission de radio. Un pro mixte. C'est un projet préparé par les jeunes de notre IME Le Galion à Marvejols. Ce projet, c'est notre espace de liberté. Notre but, c'est de prendre la parole, de partager nos expériences, de raconter nos coups de cœur et de faire entendre nos voix. Ensemble, nous apprenons à imaginer des émissions, à écrire nos textes et à devenir de vrais animateurs. Ça nous demande de l'écoute, de la confiance en nous et un vrai travail d'équipe. On est très fiers de partager le résultat avec vous. Pour cette première émission, nous avons choisi de vous partager nos goûts musicaux et nos morceaux préférés. C'est notre façon de faire connaissance. Mais ce n'est que le début. 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
1: Je me méfie de vous, hein, parce que les réactions comme ça, en pleine inspiration, ça peut nuire. Hein.
2: T'as dit quoi ?
3: On est presque arrivé ?
4: Non.
5: Alors déjà, police, ok ? Donc tu redescends tout de suite.
6: Oh, punaise !
3: Est-ce qu'on est presque arrivé ?
4: Oui.
3: C'est vrai ? Non !
7: Qu'est-ce qu'on dit au chauffeur ?
3: J'ai glissé, chef !
8: Un promise.
9: Bonjour à toutes et à tous, je m'appelle Heidi et je vous présente la nouvelle émission Impromix. Durant l'émission, vous pourrez entendre le choix musical de Justin, Roman, Alexandre, Zachary, Gabin, Maë, Elisha, Ange et Adéas. Je vous propose de commencer avec Alexandre.
10: Salut, c'est Alexandre, je vais vous présenter le titre « Allumer le feu » de Génial Idée. Génial Idée de son vrai nom Jean-Félix Best. Est né le 15 juin 1943 à Paris et mort le 5 décembre 2017 à Marne la Coquette. Considéré comme le pionnier du rock français, il a également exploré le blues, la variété et la chanson populaire. Au cours de sa carrière, il a sorti plus de 50 albums studio. Parmi ces titres les plus connus, on retrouve Que je t'aime, Je te promets et Allumer le feu. La chanson Allumer le feu figure dans l'album Ce que je sais, sorti en 1998. J'ai choisi ce titre parce que cela me fait penser à mon papy.

0: Et maintenant, le choix de Zachary.
1: Bonjour, je m'appelle Zachary. Je vais vous présenter le titre « Le code de l'artiste SCH ». De son vrai nom, Julien Wetschwatzer, SCH est né le 6 avril 1993 à Marseille. Il a 32 ans, son style de musique est le rap et hip-hop. SCH a 10 albums à son actif. Ses chansons les plus connues sont « Gomorra »,« Solide »,« Bénéfice ». Son titre « Le code » est dans 3e album, intitulé « JVLIVS ». Cette musique me rappelle l'école et des rencontres. Bref, j'aime bien.

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0: On continue avec la musique de Maé.
1: Bonjour, c'est Maé. Je viens vous présenter le titre DRE de Snoop Dogg et Dr. Dre. Snoop Dogg, de son vrai nom Kevin Codorza Brodus Jr., est un rappeur américain originaire de Los Angeles. Il est âgé de 54 ans. Figure emblématique du rap américain, il compte 50 albums à son actif. Parmi ses titres les plus connus, Who Am I, Still Dre et Beautiful. Still DRE appartient à l'album 2001 de Dr. Dre. J'aime cette musique parce que je l'écoute avec ma famille et je trouve qu'elle ambiance et je la trouve incroyable et je l'écoute souvent.

0: C'est maintenant au tour de Justin de vous proposer son morceau.
1: Hey, salut, c'est Justin. Aujourd'hui, on met à l'honneur Brasco, un artiste guadeloupéen de 43 ans qui a fait ses débuts dans la ville de Colombes en 1997. Avec un style unique mêlant hip-hop, rap, R&B et trap, il se distingue par sa créativité et son énergie. Son premier single Vagabond, tiré de son album éponyme en 2008, a marqué le début d'une carrière qui compte aujourd'hui 10 albums. Parmi ses titres les plus populaires, on retrouve Tapage Nocturne et Je Danse, des morceaux incontournables qui ont fait danser toute une génération. Toujours fidèle à ses racines, Vagabond continue d'explorer de nouveaux horizons musicaux tout en restant un artiste authentique et talentueux. J'ai choisi ce titre parce que des jeunes me l'ont fait connaître et j'ai souhaité vous le faire partager.

0: On enchaîne avec le morceau de Adéas.
1: Bonjour, moi c'est Adéas. Je vais vous présenter un artiste qui met de la bonne humeur avec ses titres entraînants. Vous l'avez deviné, on parle bien sûr de Kinvé, de son vrai nom Kevin Bonnet. Cet artiste originaire de Rouen est né en 1983. Son style unique mélange rythme, dancehall, pop et électro. Sa carrière a débuté en 2008 avec le titre « À l'horizontale » sorti sur son premier album « Phenom ». Depuis ce premier succès, Kinvé a sorti pas moins de 12 albums studio. Parmi ses titres les plus connus, on retrouve bien sûr l'incontournable À l'horizontale, mais aussi J'aimerais trop et le festif Rien qu'une fois, qui ont tous été diffusés sur les ondes et sur les pistes de danse. J'ai choisi de vous faire découvrir un titre qui me met de bonne humeur à chaque écoute. Il s'agit de La vie du bon côté.

0: de suite avec le titre d'Elisha.
1: Salut, c'est Elisha. Aujourd'hui, je vais vous parler de Eva Queen, de son vrai nom Eva Garnier. Elle est née le 12 mars 2001 à Nice. Eva Queen évolue dans un univers de pop francophone. Son style musical lui a permis de se faire une place importante sur la scène musicale. Elle a déjà sorti 4 albums. Parmi ses titres les plus connus, on peut citer Coco Chanel, Ciel et Allo. Aujourd'hui, j'ai choisi de vous faire écouter Cœur Noir, un titre sorti en 2020 sur l'album Feed. J'ai choisi ce titre parce qu'il me relaxe.

0: Gabin nous propose un titre de Jean-Jacques Goldman.
1: Bonjour, je m'appelle Gabin, j'ai 19 ans. Aujourd'hui, je vous parle de Jean-Jacques Goldman, un grand nom de la chanson de française. Il est né en 1951, il y a 74 ans, et vit à Paris. Son style est un mélange de pop et rock, solo. Et en 1982, il sort en deuxième album studio avec le titre « Culte quand la musique est bonne ». Parmi ses grands succès, on trouve aussi « Comme toi »,« Je marche seul » et « Bout de mes rêves ». Avec plus de 30 millions d'albums vendus et 7 albums, ce studio de Jean-Jacques Goldman, il reste une légende. J'ai choisi une chanson, je pense à mon papy qui aime cette chanson de Jean-Jacques Goldman.

0: Je vous propose d'écouter le choix de Roman.
1: Bonjour, je m'appelle Roman. Je vais vous présenter un chanteur qui s'appelle Slimane. Aujourd'hui, je mets en lumière un artiste qui fait battre mon cœur. Il est né le 13 octobre 1989 à Chelles. Slimane Nebchitre, 36 ans, est devenu l'une des plus belles voix de la pop française. Depuis ses débuts, il enchaîne les succès et compte déjà 6 albums qui ont touché des millions d'auditeurs. Et comment ne pas parler de son titre culte, Mon Amour, extrait de l'album à bout de rêve, sorti en 2016, une chanson qui respire la douceur, l'émotion et ce petit supplément d'âme propre à Slimane. Parmi ses titres incontournables, on retrouve bien sûr Des milliers de Je t'aime, Mon amour, Viens on s'aime. Slimane, c'est mon chanteur préféré. Il parle tellement d'amour et chaque chanson me ramène à de beaux souvenirs partagés avec ma mère. Mon

0: Et pour finir, Ange nous parle de sa chanson.
1: Bonjour tout le monde, je m'appelle Ange et aujourd'hui je vais vous parler d'une artiste que j'adore tout particulièrement, Aya Nakamura. Elle est née le 20 mai 1995 à Bamako au Mali et elle a 30 ans. Son vrai nom est Aya Danyoko. Aya Nakamura évolue dans un univers musical très riche. Son style mélange la pop urbaine, le zouk, le R&B et l'afrobeat, ce qui fait toute son identité et explique son immense succès. Au cours de sa carrière, elle a déjà sorti 4 albums. Parmi ses chansons les plus connues, on retrouve Dja Dja et Copine, des titres qui ont marqué le public. La chanson que je vais vous partager est No Stress, sortie sur l'album Destiné en 2025. Si j'ai choisi de vous parler d'Aya Nakamura aujourd'hui, c'est tout simplement parce que je l'adore.

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0: Il est 17h à Paris, 15h en temps universel. Et c'est l'heure du journal présenté par Karine Bellicha. Bonjour Karine.
1: Bonjour Anne-Cécile, bonjour à tous. À la une, le sommet de l'OTAN soumis, c'était prévisible aux humeurs pour le moins changeantes de Donald Trump. Explosion de colère contre les Européens ce matin. Avant une réunion pleine d'amour, a assuré le président américain avec ses partenaires de l'Alliance. Puis annonce très favorable à l'Ukraine pour finir. En France, Marine Le Pen a débuté sa campagne après sa condamnation en appel pour détournement de fonds. Certaine que son pourvoi en cassation lui permettra de mener sereinement le parti d'extrême droite à l'assaut de la présidentielle. Mais la plus haute autorité judiciaire confirme aujourd'hui qu'elle pourrait rendre son arrêt quelques jours seulement avant le premier tour. Enfin, en Hongrie, la télé publique demande pardon pour avoir menti pendant des années, soumise à un écran noir pour repartir à zéro après avoir été la machine bien huilée de propagande de Viktor Orban. À Ankara, les 32 dirigeants des pays de l'OTAN se sont réunis pour une séance de travail après les sorties fracassantes de Donald Trump et on se demandait bien quelle serait l'ambiance autour de la table. Donald Trump assure qu'il y avait beaucoup d'amour dans la pièce après son explosion de colère quelques heures avant, ressassant ses accusations contre ses partenaires de l'OTAN et en particulier contre les Européens, Espagne en tête et une charge de nouveau contre le Groenland. Pierre Benazet à Bruxelles, la Commission européenne oppose une fin de non-recevoir.
2: Tout comme en janvier, lorsque le Groenland était dans le collimateur de Donald Trump, la Commission européenne rappelle que les 27 ont opposé un front uni face aux États-Unis et que rien n'a changé. Olof Gill, porte-parole de la Commission.
3: Le Groenland est un territoire autonome du royaume du Danemark. Il appartient aux Groenlandais et aux Danois de décider de l'avenir du Groenland. L'intégrité territoriale, la souveraineté nationale et l'inviolabilité des frontières sont des principes fondamentaux du droit international. Ils sont essentiels non seulement pour l'Union européenne, mais aussi pour les nations du monde entier. Nous ne cesserons de les défendre et l'Union européenne exprime sa pleine solidarité avec le Danemark et le peuple groenlandais.
2: De la même manière, les menaces de ne plus commercer avec l'Espagne sont nulles et non avenues, car l'Union européenne est un bloc commercial unique et non un ensemble de pays disparates, comme Donald Trump le souhaiterait. Pour la Commission, les États-Unis doivent se tenir à l'accord commercial conclu avec l'UE à Turnberry et le respecter, car il en va à la fois des intérêts de l'Espagne et de l'Union. Entre la perspective d'une unanimité renouvelée en soutien au Danemark et la possibilité de voir l'accord commercial capoter, les Européens espèrent à nouveau repousser les assauts de Donald Trump. Pierre Benazet, Bruxelles, RFI.
1: Les assauts du président américain vont aussi se poursuivre en Iran. Il promet que les États-Unis vont de nouveau frapper fort la nuit prochaine après avoir estimé que le cessez-le-feu était rompu avec Téhéran après les tirs iraniens sur des navires dans le détroit d'Ormuz et les bombardements américains massifs en représailles. Autre ambiance à l'issue du sommet d'Ankara, Donald Trump s'est entretenu avec Volodymyr Zelensky qui peut savourer cette rencontre. Les États-Unis vont autoriser l'Ukraine à fabriquer des missiles patriotes sur son sol. Promesse du locataire de la Maison-Blanche. Un palier franchi puisqu'il implique un niveau de coopération militaire et industrielle nettement plus élevé entre les deux pays qu'aujourd'hui. C'est une aide vitale réclamée depuis longtemps par Kiev pour lutter contre les attaques quotidiennes de la Russie. De son côté, Emmanuel Macron a évoqué de futurs exercices militaires conjoints et inédits des pays de la coalition des volontaires alliés de l'Ukraine. En France, après sa condamnation en appel, le pari de Marine Le Pen tient au calendrier. La chef de file du Rassemblement national a finalement décidé de se déclarer candidate tout en formant un pourvoi en cassation, une décision qui lui permet dans un premier temps de faire campagne sans bracelet électronique. Le parti d'extrême droite a en tout cas, dès hier soir, dévoilé l'affiche de campagne pour la présidentielle avec un titre « Pour la France, la Renaissance ». Andréane Mellard a demandé à son invité ce matin sur RFI, Arnaud Benedetti, directeur de la nouvelle revue politique, quelle pourrait être la stratégie de campagne de Marine Le Pen, notamment face au parti de droite Les Républicains.
4: Marine Le Pen veut asphyxier la campagne, elle veut asphyxier la concurrence. Elle considère qu'elle a une image. D'ailleurs, ce qui était très intéressant, c'était de voir la réaction de LR hier. Parce que finalement, le fait que Marine Le Pen soit candidate, c'est pas forcément une bonne nouvelle pour Bruno Retailleau et pour LR. LR a été très dur dans ses critiques vis-à-vis de Marine Le Pen hier, ce qui montre que du côté de LR, on préférait certainement la candidature de Jordan Bardella à celle de Marine Le Pen.
1: Quand vous dites asphyxier, est-ce qu'il y a une stratégie derrière ça aussi de la part de Marine Le Pen ?
4: Marine Le Pen, elle va jouer sur, si vous voulez, deux cordes. La première corde, en effet, c'est toujours la stratégie de banalisation, de dédiabolisation. La deuxième corde, si je puis dire, c'est quand même de rester une candidate qui est en rupture par rapport à un système. Et donc, c'est vrai qu'hier, d'une certaine façon, la position qu'elle a prise, c'est une position assez frontale vis-à-vis de l'appareil judiciaire qui lui a donné la possibilité d'être candidat de manière intentinée, un peu machiavélienne. Je veux dire, elle lui renvoie aujourd'hui cette responsabilité-là. Elle dit, mais écoutez, de toute façon, maintenant, prenez vous-même vos responsabilités, je suis candidate, rien ne m'empêche d'être candidate, mais on va voir la suite.
1: Arnaud Benedetti sur RFI ce matin au micro d'Andréane Mellard. Marine Le Pen qui reste soumise à la décision de la Cour de cassation, d'autant plus que la plus haute autorité judiciaire en France annonce cet après-midi qu'elle pourrait se prononcer au plus tard début avril 2027, donc avant le premier tour, un calendrier toutefois susceptible d'évoluer, dit la Cour. En Hongrie, la télévision et la radio publique ont cessé de diffuser des journaux d'information. Depuis hier, M1, la chaîne Tout Info du service public, ne diffuse que des films.

0: Car pendant les 16 ans où Viktor Orban est resté au pouvoir, l'audiovisuel public est devenu une machine de propagande. Ce sont les ministres qui décidaient du contenu des journaux télévisés, comme le raconte ce journaliste.
1: Tous les jours, on recevait des instructions par email avec les sujets à couvrir et les mots à utiliser. Par exemple, il fallait dire que l'opposition était payée par des étrangers ou par George Soros.
0: C'est la fin de la propagande, s'est félicité Peter Madiar. En réalité, la propagande a disparu dès le lendemain des élections, car au sein du parti de Viktor Orban, plus personne ne pensait à donner des ordres. Mais les directeurs de l'information étaient toujours en place. Ils ont été limogés et une nouvelle loi devrait être présentée prochainement au Parlement afin de jeter les bases d'un service public crédible et indépendant. Florence Labruyère, Budapest, RFI.
2: Retour en France avec une enquête de l'INED, l'Institut National des Études Démographiques, qui se penche sur les familles françaises. Comment ont-elles évolué depuis le début du XXIe siècle? La baisse de la fécondité, les naissances plus tardives, les séparations, les changements de la loi font partie des grandes évolutions de ces dernières décennies. La notion de famille reste très importante pour les Français, Marie Cazadebé, même si elle peut prendre de nombreuses formes aujourd'hui.
3: Le couple qui cohabite est toujours la norme, le mariage ne l'est plus du tout. Seule une naissance sur trois a lieu dans un mariage, contre plus de 8 sur 10 en 1970. Les séparations et les recompositions sont également plus courantes. 18% des Français âgés de 18 à 79 ans ont déjà vécu avec un bel enfant au cours de leur vie. Laurent Toulmont est l'un des coordinateurs de cette enquête de l'INED.
4: Les personnes ont une histoire familiale qui est de plus en plus complexe, mais avec des relations familiales qui restent fortes. Même quand les adultes ont quitté le domicile parental, ils continuent à avoir des contacts fréquents avec leurs parents. Les grands-parents voient leurs petits-enfants. Il y a également donc l'ouverture aux couples de même sexe. Ça a été un changement très important, même si ça concerne moins de 2% des couples. Il y a une volonté de l'État, par rapport à d'autres pays, de traiter toutes les familles sur un plan égal.
3: Le nombre de couples de même sexe a ainsi doublé en 10 ou 15 ans, mais il n'élève pour autant que 0,5% des enfants en France.
2: Et puis pas de foot ce soir au Mondial. Il faudra attendre demain pour le match tant attendu entre la France et le Maroc. Ce sera 20h, temps universel. Tout de suite sur le Pont des Arts avec vous Nathalie Amar et vous êtes en Avignon.
5: Et oui, merci beaucoup Karine Bellicha. On est en Avignon avec la chorégraphe Mathilde Monnier sur le Pont des Arts. Ça démarre dans 30 secondes, 17h10 à Paris.
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7: Bonsoir, c'est une nouvelle journée caniculaire qui nous attend demain avec 33 degrés dans l'après-midi à Langogne, 36 à Mende et Marvejols et 37 à la Canourgue. Des orages pourraient éclater en soirée sur le secteur de Mende et du Mont-Lozère. Des orages qui pourraient toucher l'ensemble du département vendredi en début de soirée. Enfin demain, c'est la Sainte-Amandine.
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9: Bienvenue chez Zeste de Colibri. Nous sommes une recyclerie créée en novembre 2023. Je suis Chloé Genevèze, la responsable de la recyclerie. Ça fait 2 ans et demi que nous existons. À ce jour, nous sommes 2 salariés et 25 bénévoles. Nous fonctionnons uniquement sur les dons, en apport volontaire. Les personnes, en fait, décident de venir à la recyclerie pour donner leurs objets. L'ensemble des recettes faites au sein de la boutique servent à payer les charges, à payer les salaires, à faire que ce projet en fait perdure dans le temps. Puis sert également à mettre en avant en fait des actions de sensibilisation qui sont également une des missions en fait de la recyclerie sur nos villes et alentours. Venez avec moi, on va faire un tour au sein de la recyclerie et vous montrer un petit peu comment se passe notre quotidien.
10: Étape 1. L'arrivée des objets.
11: Bonjour monsieur.
12: Bonjour madame. Pas trop mal, et vous?
11: Qu'est-ce que vous m'emmenez comme trésor?
12: Ouais, regardez, j'ai fait un petit peu de tri chez moi et je vous emmène des jeux, des jouets, des puzzles. Pas des puzzles, quelques puzzles.
11: Oui.
12: Alors vous regardez si ça peut vous intéresser.
11: Ah mais c'est parfait.
12: Ils sont complets. Hein.
11: Ça va faire le bonheur d'autres personnes. Ils vont avoir une seconde vie. Génial.
12: Eh bien impeccable.
11: Ben, merci beaucoup.
12: Si ça fait des heureux.
11: Merci à vous.
12: Eh bien impeccable.
11: Bonne journée.
12: Pareillement.
11: Au revoir.
10: Étape 2, la vérification.
11: Alors,

0: La notice. Combien y a-t-il de pièces ? 1, 2, 3, 4, 5, 6. Ça, c'est bon. Et une petite pince. Alors, il faut vérifier que ça fonctionne.
1: Yes, impeccable.
0: Allez, c'est parti. Ça marche. Bon, alors, ce jeu, on vient de le réceptionner.
1: C'est bon, il est complet ?
0: Oui, il est tout complet, ouais. D'accord. Nickel.
1: Bon, impeccable.
0: Donc, on lui met 4 euros ?
1: Ouais, ouais pour... je pense que c'est pas mal. Mmh. Je te laisse le mettre en rayon ?
0: Oui. Alors, chef, ça marche ?
2: Mmh. Ouais, ça court.
0: C'est qu'est-ce que c'est ? Fondu et éclate ? Les caclons sont parfaits. Allez,
1: 10 euros celui-là, je le mets.
0: Ouais. C'est un service mixte en fait, raclette fondue.
1: D'accord.
0: Il est neuf.
3: Après la mise en rayon, place à l'exploration.
4: Bon, allez, je fais mon petit tour. Okay.
5: Je pense pas que...
4: Ouais. J'ai vu, il y a des rideaux. Ouais, je regardais s'il y avait du tissu. Et on ira voir là-bas la friterie, ah ouais. Des nappes, il y a des
0: draps. C'est un fossile.
4: Ah bah d'accord. C'est peut-être...
0: C'est un fossile mais qui a été taillé comme une main.
3: Zeste de Colibri, c'est aussi un lieu de vie, où se croisent habitués et nouveaux, petits et grands.
6: Bonjour. Bonjour.
0: Non, je te lâche pas.
6: Je suis désolée mais c'est bon.
4: C'est quelqu'un qui me l'avait offert. Hein. Tu vois, il y a un truc du Pérou là. Moi, je m'en suis jamais servi parce que j'y crois pas, mais je trouve ça mignon.
3: La boutique est pleine, les visites s'enchaînent.
1: Ça fera 18,50€, s'il vous plaît, madame.
0: Ah, ouais. C'est du boulot hein, ce que vous faites.
1: C'est au quotidien, on a des arrivages tous les jours.
3: Et certains objets repartent aussitôt mis en rayon.
4: Bah, j'ai ma fille qui cherchait un service à une raclette. Alors donc,
1: elle va avoir
4: deux services à conduire la raclette.
1: Exactement.
4: En même temps.
1: Bon, bah, vous êtes venu au bon moment.
4: Voilà. Merci beaucoup.
1: Bonne journée.
3: Zeste de Colibri, un lieu auquel on s'attache.
0: Vous avez fini votre tour, madame ?
7: Moi ?
0: Ouais.
7: Jamais. J'ai jamais terminé.
8: Je vais refaire un dernier avant de partir.
3: Et pour le mot de la fin, on écoute Chloé.
9: Chacun d'entre nous, en fait, peut toujours faire sa part, même si, en fait, c'est un petit geste. Si on est tous à en faire des petits, à terme, en fait, ça peut avoir de plus grandes portées.
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2: en français facile.
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0: 16h, temps universel. Bonjour à toutes et à tous. Mercredi 8 juillet. Voici les titres de cette édition. Donald Trump prend une décision en faveur de l'Ukraine. Le président américain autorise Kiev à fabriquer des missiles patriotes pour se défendre face à l'armée russe. Franck Alexandre vient nous expliquer les caractéristiques de ce missile. En France, la chaleur gagne du terrain. Nous verrons dans ce journal les conséquences de cette canicule sur l'agriculture. Reportage en Charente. Et puis une journée sans match de football au Mondial. Assez rare pour être remarqué. Un peu de répit, un peu de repos avant la dernière ligne droite de la compétition. Donald Trump est en Turquie. Il participe au sommet de l'OTAN à Ankara, devant les pays membres de cette alliance politique et militaire. Le président de la plus grande puissance mondiale a passé en revue les différents sujets du moment, en l'occurrence les différentes guerres. Le cessez-le-feu avec l'Iran est terminé, a déclaré Donald Trump. Le détroit d'Ormuz est au cœur des affrontements de la nuit dernière encore entre Iran et États-Unis. Donald Trump a affirmé que les États-Unis allaient frapper fort, très fort, l'Iran la nuit prochaine. Emmanuel Macron temporise. Le président français, lui, déclare que les discussions doivent encore se poursuivre avec beaucoup de calme et de sang-froid. Autre dossier sur lequel le président américain s'est exprimé ces dernières heures, la guerre en Ukraine. Donald Trump va, je vous le disais, autoriser l'Ukraine à fabriquer des missiles patriotes. Un missile très particulier dont nous allons parler d'ailleurs dans un instant. Ce missile est réclamé depuis longtemps par Volodymyr Zelensky. Donald Trump. A little birdie told
3: 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J'ai entendu dire que nous allions leur accorder le droit de fabriquer des patriotes. Nous allons leur montrer comment faire. C'est très complexe en réalité, mais vous en saisirez vite la complexité. C'est un sujet dont nous discutons. Quant à l'entreprise qui les produit et qui construit actuellement 4 usines, eh bien toutes nos entreprises seront capables de le faire d'ici 2 ou 3 mois. Si vous commandez un patriote aujourd'hui, les délais d'attente sont longs. C'est la même chose pour les Tomahawk. Nous disposons de beaucoup de certains types d'équipements, mais il y a ce qu'on appelle les équipements d'élite. Or, on n'a pas forcément besoin d'équipements d'élite pour faire la guerre. L'un des points que nous allons aborder, c'est justement de vous accorder une licence pour fabriquer des patriotes. C'est plutôt pas mal, non? Comme ça, vous ne pourrez plus vous plaindre qu'on ne vous en fournit pas assez. Je vous dis, fabriquez-les vous-même.
0: Donald Trump à Ankara, propos recueillis par Julien Chavanne. Franck Alexandre, bonjour.
4: Bonjour Adrien.
0: Quels sont les atouts, les caractéristiques de ce missile Patriot?
4: Eh bien, le Patriot, c'est l'arme absolue de l'armée américaine pour protéger le ciel. C'est ce que l'on appelle la défense solaire. Elle va du sol vers le ciel. La défense solaire, c'est d'abord, Adrien, un radar. Il détecte tout ce qui vole, des avions, des drones ou encore des missiles. Le radar indique avec une redoutable précision si l'un de ces objets représente une menace et où il se trouve. Les militaires vont alors tirer un missile, le fameux missile Patriot. C'est une fusée longue de 5 mètres, capable d'atteindre de très hautes altitudes à des vitesses folles, 3 ou 4 fois plus vite que la vitesse du son, pour au final, eh bien, exploser contre la menace.
0: C'est donc, nous le comprenons, très efficace, mais cela coûte très cher.
4: Un seul missile Patriot, Adrien, vaut plusieurs millions de dollars, et surtout les Américains en fabriquent très peu, seulement 600 l'an dernier, et si ces missiles visent des drones pas chers, vous l'imaginez, ce n'est pas tenable. Pour qu'il y ait plus de missiles Patriot, une usine est déjà en construction en Allemagne et une autre existera bientôt en Ukraine. Mais il faudra, Adrien, de longs mois pour que ces missiles très difficiles à fabriquer sortent ensuite des chaînes de montage.
0: Franck Alexandre, et puis toujours en soutien à l'Ukraine, Emmanuel Macron à Ankara a évoqué de futurs exercices militaires. Autrement dit, une démonstration de force des forces armées, des pays, de la coalition des volontaires, comprendre des pays amis de l'Ukraine. D'ailleurs, la semaine prochaine, la coalition des volontaires va se réunir de nouveau à Paris le 13 juillet prochain. Il est 18h05 à Paris, dans l'actualité internationale. 42 morts au Baloutchistan en 4 jours. Le Baloutchistan est une province du sud-ouest du Pakistan. C'est la province la plus pauvre du pays et la plus grande en superficie. Les Baloutches demandent l'indépendance de leur province depuis de nombreuses années. Ces derniers jours, plusieurs attaques ont été menées contre l'armée pakistanaise. 42 personnes sont mortes, des civils et des soldats, annonce l'armée pakistanaise.
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0: De plus en plus chaud, les températures grimpent de nouveau en France cette semaine. Plus de 40 degrés dans le sud-ouest. C'est le troisième épisode caniculaire en un mois et demi. Des températures élevées et une absence de pluie, les deux conjugués empêchent les cultures de bien pousser. Reportage auprès d'agriculteurs, signé Jeanne Bartoli.
2: On est en train de toucher le fond, même j'ai l'impression qu'on est en train de le creuser.
5: Christophe Barbary est viticulteur à Saint-Genis-d'Irsac. Avec ses 32 hectares de vignes et ses 50 hectares de céréales, il fait face à de lourds dégâts.
2: Je vais vous faire voir, même j'ai un rang que j'ai commencé à faire tomber les raisins. Pourquoi ? Parce que vraiment, la vigne va mourir, va sécher sur pied.
5: On les voit en effet, hein, les vignes, elles sont...
2: Elles souffrent, voilà, c'est pour les protéger. Hein. Les feuilles commencent à se recroqueviller, elles sont sèches. Hein.
5: Donc, l'agriculteur estime déjà que la plupart de ces jeunes plants ne survivront pas aux 40 degrés attendus toute la semaine. Alors c'est un peu le système D pour tenter de les faire tenir.
2: Alors j'avais une réserve d'eau pluviale et j'avais un stockage d'eau de lavage que je me sers aussi pour arroser mes plantations.
5: À quelques kilomètres, Bertrand Feunier est éleveur porcin, il fait pousser du maïs pour nourrir ses bêtes et cette année le constat est accablant.
6: Là on est sur des plants donc ont été semés, des plants de maïs qui ont été semés début avril, une plante qui est assez nanifiée, pas mal de feuilles sèches et un potentiel de rendement qui est quasi nul quoi, je pense.
5: Comme de nombreux agriculteurs, Bertrand Feunier a fait une déclaration de sinistre auprès de son assurance. Les experts se sont déplacés. Prochaine étape, l'estimation de récolte quelques semaines avant la moisson en espérant une indemnisation qui lui permettra d'éponger

0: patron a été choisi car il répond à un certain nombre de critères, dont la capacité à communiquer en français, a expliqué Air Canada. Il n'y a pas de match aujourd'hui au Mondial de football, une première depuis le coup d'envoi de la compétition il y a maintenant plusieurs semaines. Il ne reste plus que 8 équipes en lice avec les quarts de finale à l'horizon. Quarts de finale qui débutent demain avec notamment la France qui jouera contre le Maroc. Les deux derniers vainqueurs de la compétition, la France en 2018 et l'Argentine en 2022, sont encore dans la course. Babacar Diarra, bonjour.
1: Bonjour Adrien.
0: Faisons avec vous le point sur les équipes restantes. On peut parler de léger renouvellement.
1: Et on va les classer en trois catégories, les habitués, les rêveurs et la surprise du chef. Parmi ceux qui font partie des meubles, les sélections françaises et argentines auront connu des parcours différents. Jusqu'à présent, les Bleus n'ont pas tremblé dans leur reconquête d'un titre laissé en 2022 à une Argentine sortie du gouffre par deux fois par l'intermédiaire de son métronome et meilleur buteur du mondial Lionel Messi. L'Angleterre peut aussi être citée au rayon des favoris au rendez-vous, même si elle a tendance à chuter lors de la marche finale, tandis que l'Espagne assure sans impressionner à l'image de sa jeune star, Lamine Yamal, pas encore décisive. Trois équipes peuvent se positionner dans la catégorie des outsiders, prêts à tout casser. Le Maroc, à l'heure de la confirmation, après sa demi-finale au Qatar, le jeu de les Lions de l'Atlas apparaît même plus léché sous les ordres du nouveau sélectionneur Mohamed Warbi. Difficile d'en dire autant de la Belgique, avec ses cadres en fin de cycle, ou de la Suisse de retour en quart pour la première fois depuis 1954. Et l'invité surprise vient d'encore plus au nord, c'est la Norvège, avec en chef de meute son attaquant Erling Haaland.
0: Merci beaucoup Babacar Diarra pour toutes ces informations. RFI à Paris, 18h10.
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3: Bonsoir, c'est une nouvelle journée caniculaire qui nous attend demain avec 33 degrés dans l'après-midi à Langogne, 36 à Mende et Marvejols et 37 à la Canourgue. Des orages pourraient éclater en soirée sur le secteur de Mende et du Mont-Lozère. Des orages qui pourraient toucher l'ensemble du département vendredi en début de soirée. Enfin demain, c'est la Sainte-Amandine.

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1: Artiste qui détourne, colore et modèle la société avec humour, Zarno, pâte à modeleur, transmet sa technique aux plus jeunes tout en laissant libre cours à leur imagination.
2: C'est un projet avec trois écoles, des villages de Roquetaillade, Bourriège et Feste-Saint-André. Donc la première session, c'était la réalisation de personnages en pâte polymère, donc l'initiation au modelage, à la sculpture, avec chacun leur niveau, maternelle, CE1, CE2, CM1, CM2. Première étape, donc réalisation d'un personnage. Deuxième étape, réalisation d'accessoires. Et suite à leur création, chaque élève avec leurs enseignantes ont imaginé un scénario d'une histoire. Et aujourd'hui, nous sommes donc à la troisième session, donc on clôture le projet en prenant des photos qui vont servir à illustrer cette histoire.
3: On a fait des bonhommes avec Zarno. Les grands, ils devaient faire la copine de Mathéo. Les petits de Bourriège, ils devaient faire l'animal de compagnie du personnage principal. Et c'était une luciole.
4: Une luciole. Jaune, bleu et rouge. Doré. Rouge, rose et blanc.
5: J'ai pris fuchsia, bleu clair et rose.
6: C'est fuchsia, or et bleu clair.
7: Alors je l'ai fait or, jaune avec du flashy.
8: C'est un personnage qui s'appelle Mathéo. Il est normal, il aime bien les glaces. Il a des cheveux marrons et courts.
9: On a fabriqué des personnages et d'autres choses par rapport à l'histoire.
10: Avec de la pâte à modeler.
11: On a fait des bonhommes, on a fait des champignons et on a fait du raisin. On a fait des paniers de fleurs, on a fait des bonhommes.
12: Ça fait la pâte, c'est pour qu'elle soit bien molle.
13: On a fait leur tête, on a fait leur corps, on a pris un pic pour les assembler. On a fait les cheveux, les oreilles, ses pieds, le nez et la bouche. Et après, on allait regarder dans des endroits pour les placer pour faire notre BD. Et après, on a pris des photos avec les personnages dans les endroits. Et après, c'est fini.
14: J'aime beaucoup modeler.
15: J'ai adoré cet atelier.
16: C'est trop amusant.
17: Je suis fière. Qu'est-ce que j'ai fait?
18: Youpi!
2: C'était une initiation au modelage en pâte polymère. Personnellement, j'amène un genre de pas à pas que je montre à chaque fois un exemple devant les élèves. Et c'est toujours assez bluffant de voir à la fin l'élève, à partir de ce pas à pas, comment il laisse parler son imagination en agrémentant son personnage d'accessoires, de différentes couleurs. Et de voir la créativité justement s'exprimer à travers un travail. Je suis partisan d'apprendre en s'amusant. Donc c'était le cas encore sur cette session avec ces trois écoles où c'était un réel plaisir d'intervenir.
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2: Bonjour à toutes et à tous et bienvenue dans l'émission Hashtag, l'émission qui donne la parole à des personnes en situation de handicap afin d'évoquer leur parcours de vie, leurs projets, leurs préoccupations et leur permettre de débattre sur des thématiques diverses qui les concernent. Et en juin dernier, nous avons évoqué le dispositif de reconnaissance des savoir-faire professionnels. Et donc pour cette reprise, pour cette rentrée, nous allons évoquer la formation de l'IME Pro. Et pour cela, avec moi, Anne Clémence, directrice de la communication au Clos du Nid. Bonjour Anne.
3: Bonjour, bonjour à tous. C'est reparti pour une année et je suis ravie de te retrouver. Thomas, c'est ravi que ce soit toi qui présente l'émission. C'est une première puisque d'habitude c'est Ludo et aujourd'hui c'est toi. Donc super, il va y avoir du changement pour cette rentrée.
2: C'est ça, je te vois tout bronzé. Tu as dû passer un bel été.
3: Un été très ensoleillé. Voilà, je suis partie à la montagne. C'était chouette. Et on revient en forme pour cette rentrée.
2: Avec nous donc également, avec Anne Clémence, nous avons Marie-Noëlle Pépin, éducatrice technique spécialisée sur l'atelier entretien des locaux blanchisserie. Bonjour Marie-Noëlle.
4: Bonjour à tous.
2: Vous allez bien ?
4: Ça va, merci.
2: Servant Caruana, éducateur technique spécialisé sur l'atelier Espace Vert. Bonjour Servant.
5: Bonjour à tous.
2: Pareil, vous avez passé un bel été ?
5: Un très bel été.
2: Et avec nous, toujours autour de la table, Dorian. Bonjour Dorian.
6: Bonjour à tous.
2: Vous êtes accompagné au CESAD et vous suivez une formation CAPA métier agricole au CFA de Marvejols. Vous êtes en cette rentrée en deuxième année pour passer votre diplôme en juin.
6: C'est ça.
2: Et la dernière personne autour de la table, c'est Kim. Bonjour Kim.
7: Bonjour à tous.
2: Vous étiez au Galon l'année dernière et vous avez eu votre titre de professionnel agent de service médico-social. On va parler de vos projets pour cette nouvelle année.
7: Oui.
2: Allez, c'est parti, on commence. Et moi, j'ai une première question. J'ai parlé de l'IME Pro dans cette introduction. Marie-Noëlle ou Servant, pour commencer, expliquez-nous un peu qu'est-ce que c'est un IME Pro.
4: Un IME Pro, on accompagne des jeunes qui ont entre 14 et 20 ans. Et on vient, nous, les évaluer sur tout ce qui est professionnel. On va venir les évaluer pour voir s'ils peuvent travailler en milieu ordinaire ou en milieu protégé. Et nous, notre rôle, en tout cas sur la partie professionnelle, ça va être d'accompagner leur projet de travail, en fait, et voir qu'est-ce qui leur est accessible, quels sont leurs rêves, leurs envies, qu'est-ce qui leur est accessible. Et ensuite, on va les aider à atteindre cet objectif à travers voilà, des réunions où on fait ce qu'on appelle des projets individuels d'accompagnement. Le jeune est au cœur de ce dispositif avec sa famille. Et voilà, c'est la construction d'un projet de vie, d'un projet de vie professionnel.
3: Alors, pour compléter Marie-Noëlle, alors déjà, tu sais, moi, je suis là pour les acronymes parce que... Et en plus, on n'a pas présenté Julie, qui ne parle pas aujourd'hui, qui était ma stagiaire durant tout l'été, qui a été la stagiaire que j'ai eue du BTS Communication de Notre-Dame et qui va rattaquer aujourd'hui aussi sa deuxième année de BTS. Et lorsqu'elle écoutait nos émissions, elle trouvait qu'on utilisait beaucoup d'acronymes. Pourtant, je fais très attention de chaque fois bien les expliciter. Mais on va attaquer cette rentrée en étant
2: oui,
3: un bon élève.
2: On va prendre
3: donc,
2: la base.
3: L'IME professionnel, donc IME pour Institut Médico-Éducatif, et le Clos du Nid a la particularité d'avoir un IME, d'avoir deux sites. Un IME qui accueille des enfants de la maternelle, voilà, de 5 à partir de 5 ans, voilà. Et un IME professionnel pour accueillir des jeunes à partir de 14 ans, à caractère, dont le caractère est de professionnaliser ces jeunes-là. C'est-à-dire de les accompagner en termes de formation et potentiellement plus tard de professionnalisation, que cette professionnalisation soit dans un cadre du milieu adapté ou du milieu ordinaire. Et comme on a pu le dire dans plusieurs émissions auparavant, hein, la volonté vraiment de notre président, le président Blanc, et de notre directeur général, c'est vraiment les personnes que l'on accompagne, de les amener vers toujours plus de diplomation, de formation, de professionnalisation chaque fois que c'est possible. Et l'IME Pro est la structure qui est là justement pour répondre à cet objectif auprès des jeunes de 14 ans, de 14 à 18, 20 globalement, qu'on accompagne. Voilà, donc c'est vraiment la formation et la professionnalisation.
2: Ça existe depuis combien de temps? Il y a toujours eu des... Ce que moi je connaissais le terme IME, mais pas derrière le IME Pro, mais ça existe depuis longtemps, alors même en France, mais aussi particulièrement en Lozère.
3: Oh oui, ça c'est des structurations qui existent un petit peu partout et avec cette structure. Après, chacun a un petit peu sa structuration. On a vraiment deux sites séparés, d'autres non. C'est les organisations qui varient un peu, mais en tout cas, l'IME, certains parlent d'IME globalement pour accompagner les jeunes de 5 à 18 ans. Et nous, en Lozère, on a vraiment spécifié le côté pro sur ce site du Galion, pour vraiment accentuer cette volonté vraiment de formation et de professionnaliser les jeunes.
2: Et donc, je reviens vers vous, Servant. Vous faites quoi, vous? Enfin, quel est votre rôle, justement? Là, on vient d'avoir un peu la définition globale d'un IME Pro, mais concrètement, quelles sont vos missions au sein de l'IME Pro?
5: Alors moi, du coup, je travaille sur l'atelier espace vert. J'accompagne des jeunes à l'insertion socio-professionnelle.
3: Alors déjà, je vous coupe un serment, mais oui. On pourrait déjà expliquer que du coup, pour accompagner ces jeunes à la professionnalisation, on est l'IME a développé 4 ateliers de professionnalisation pour les accompagner. C'est pour ça que vous êtes à l'atelier 4 ou 5.
5: Alors, même 5. Depuis cette année, depuis la rentrée, on a 5 ateliers. Donc on a d'abord l'atelier prérequis. Donc là, on accueille des jeunes qui n'ont pas encore les prérequis pour intégrer un atelier. Donc ils passent par cet atelier pour travailler directement les fondamentaux. Ensuite, on a 3 ateliers communs, c'est-à-dire que 3 ateliers sont le même fonctionnement. Donc l'atelier espace vert, l'atelier blanchisserie, entretien locaux et l'atelier cuisine. Service qui, eux, dans lequel je fais partie, et Marie-Noël d'ailleurs, on travaille nous plutôt sur tout ce qui est la formation des jeunes, sur l'accompagnement autant au milieu protégé qu'au milieu ordinaire. Et on va travailler réellement sur tout ce qui est les apprentissages avec les référentiels métiers, sur des choses un peu plus spécifiques à nos supports. Et le dernier atelier qui est l'atelier Projet Pro ouais. Qui là, c'est un accompagnement vraiment sur la sortie extérieure où l'encadrant technique s'occupe d'accompagner des jeunes sur des projets un peu plus spécifiques, un peu plus individuels, avec un accompagnement donc plus précis et sur la sortie justement, qui prépare la sortie vers le milieu ordinaire et le milieu protégé également.
3: Tout à fait.
5: Donc nous, nos missions, moi sur l'atelier,

0: de rencontrer des partenaires et ainsi de suite, de travailler en fonction des centres de formation, s'il y a une formation qualifiante à titre pour
1: diplôme, ouais.
0: Voilà. Et sinon, d'accompagner sur des projets protégés avec les ESAT du secteur et au-delà, parce qu'on travaille avec des jeunes héraultais et de Lozère, donc et même de l'Aveyron également. Donc après, c'est en fonction du projet familial et projet du jeune.
1: Ouais, donc il y a un rayonnement plus que départemental à ce niveau-là. Et donc vous, Marie-Noëlle, c'est pas les espaces verts, c'est...
2: C'est l'entretien des locaux et la blanchisserie. Donc effectivement, je travaille sur le même fonctionnement que Servan en me basant... J'ai cru comprendre que vous aviez déjà parlé des RSFP, reconnaissance des savoir-faire professionnels. On est en lien en fait avec le centre de formation, le centre AFPA, qui a créé des référentiels métiers où ils sont venus en fait détailler toutes les compétences de plusieurs métiers en fait. Donc moi, je suis partie du référentiel agent d'entretien des locaux et agent blanchisseur, et je suis venue répertorier toutes les compétences dont les jeunes peuvent avoir besoin pour travailler, et je vais me servir de ce référentiel métier dans un premier temps pour leur faire découvrir qu'est-ce que l'entretien des locaux, qu'est-ce que la blanchisserie. Ensuite, ça me sert aussi de support de formation et un support aussi d'évaluation. Voilà. Et quand on sait qu'ils sont prêts, on peut aussi... La finalité, c'est aussi les inscrire sur ces compétences RSFP pour les valoriser autant eux que dans le cercle familial.
3: Mais pas que. Là, je vous coupe. Donc, il y a les compétences RSFP, effectivement, mais aussi c'est pouvoir les accompagner, les aiguiller vers des formations plus professionnalisantes, comme ça a été le cas de Kim, par exemple, qui est parti sur un CAP. Donc, on part après aussi sur des formations dans le milieu ordinaire.
2: C'est ça. C'est vrai qu'après, les jeunes qui vont avoir le potentiel d'accéder à la formation qualifiante, on est aussi référent de ces jeunes-là dans nos domaines de compétences respectifs. Et effectivement, Kim, ça fait plusieurs années que je l'accompagne dans son projet. Elle a su saisir sa chance et obtenir son titre professionnel. Avec les félicitations, donc c'est super.
1: Bah tiens, vous me faites une bonne transition. Je vais donner la parole à Kim. Je te laisse effectivement récupérer le micro. Il y a tellement de monde dans le studio qu'il faut se partager les micros parfois. Justement, tu te souviens, toi, au moment, je sais pas à quel moment tu es rentré dans ce parcours-là, mais on parle aussi parfois d'accompagnement à la carte. T'avais un choix, tu voulais faire. Tu te projetais sur qu'est-ce que tu voulais faire plus tard. Et voilà, tu peux un peu expliquer comment tu as commencé au tout début jusqu'à maintenant, arriver avec ton diplôme et prêt à sortir de ce dispositif.
4: Du coup, au début, quand je suis arrivée au Gagnon, c'était un peu compliqué pour moi parce que je disais que j'avais pas de compétences, que je voulais être en ESAT, que c'était là que je devais travailler. Alors que pas du tout, j'ai vu que j'en avais des compétences, que j'ai pu montrer que j'en avais. Et au début, je savais pas que je voulais faire entretien des locaux, parce que c'était pas forcément quelque chose que j'aimais, que j'avais fait. Et j'ai fait des stages, et j'ai pu montrer que j'avais des compétences. Et après, on m'a dit que je pouvais faire une formation, et je l'ai fait.
1: Donc tu penses que c'est aussi grâce aux accompagnateurs autour qui ont réussi à te dire « Mais si, tu dis n'importe quoi, bien sûr que tu as les compétences, tu peux le faire, regarde, tu vas en stage. » C'est un peu comme ça que tu penses que ça a fonctionné ?
4: Oui, aussi, il y avait ma famille, il y avait moi. Au début, mes parents eux aussi me disaient que j'avais des compétences, mais c'est moi qui ne voulais pas montrer forcément parce que j'avais peur, vu que c'était compliqué quand je suis arrivée. Parce que au collège, ça a été des années un peu trop compliquées pour moi. Du coup, je me renfermais sur ça.
3: Et tu manquais de confiance.
4: Oui.
3: Et du coup, les éducateurs t'ont aidé à gagner en confiance et à pouvoir te dire effectivement que tu pouvais faire quelque chose finalement, que tu savais faire des choses, que tu pouvais faire des choses.
4: Oui.
1: Ça, justement, le suivi mental aussi, en tout cas le suivi médical, paramédical avec ces jeunes-là, ça, c'est une grande partie. C'est vrai qu'on n'a pas encore trop dit, mais avant, vous vouliez rebondir là-dessus.
0: Moi, je voulais rebondir par rapport justement à cette confiance, parce qu'on parle de la RSFP. Effectivement, ça a été, c'est un tremplin pour beaucoup de nos jeunes qui ont été souvent en échec scolaire, enfin qui ont eu des difficultés pendant un temps au niveau de l'accompagnement, donc au niveau de l'éducation nationale. Et donc, qui arrivent là. Quand ils arrivent sur le Galion, ils ont quelques remords,
3: quelques réticences et quelques peurs
0: par rapport à.

0: au monde du travail, aux qualifications, enfin tout ce qui est formation. Et donc la RSFP en soi a permis à des jeunes de pouvoir se remobiliser, de reprendre confiance, d'être valorisés dans le travail, comme disait Kim. Effectivement, je pense qu'à un moment donné, elle a eu tellement de doutes en elle et la RSFP lui a permis de reprendre cette énergie et de pouvoir ensuite lui montrer que oui, elle pouvait aller plus loin et qu'elle pouvait aussi, même grâce à l'accompagnement des ETS et même des éducateurs de vie sociale, de pouvoir repartir derrière et d'avoir justement un accompagnement un peu plus soutenu dans la formation qualifiante. Et donc voilà, c'est pour ça que je voulais rebondir par rapport à ça. Oui.
1: Et je pense que même ces RSFP, donc effectivement, je suis d'accord avec toi, Servin, ça, c'est hyper valorisant pour les jeunes, mais moi, je remets toujours les familles dans le lot où on vient leur pointer toujours les dysfonctionnements, les problèmes. Et là, c'est pareil, la dernière cérémonie des diplômes qui s'est passée en juillet, on voit la fierté des parents, en fait, de se dire « Waouh, mon enfant, il sait faire quelque chose, il a obtenu quelque chose. » Même si c'est pas... les RSFP, c'est pas un diplôme, c'est pas un CAP, c'est pas un bac.
2: C'est une attestation.
1: C'est une attestation de compétences et ça a une réelle valeur. C'est quelque chose qui peut être mis sur un CV. Donc, c'est pour ça qu'on minimise pas, en fait, les RSFP. Parce que je pense que c'est important vraiment pour tout le monde. Et puis même pour nous, en fait, on se rend compte que, voilà, on les amène en quelque part, quoi.
2: Alors, on les minimise pas, certes, mais c'est aussi un tremplin. C'est-à-dire que, comme le disait Servan, une fois qu'ils ont leur RSFP, donc reconnaissance des savoir-faire professionnels, ça peut leur permettre de gagner en confiance, comme disait à très juste Servan, et d'aller plus loin, justement, d'engager quelque chose d'un petit peu plus qualifiant auprès des dispositifs de droit commun.
1: Oui, en fait. Tout à fait.
0: Les deux exemples que là que nous avons, Kim et Dorian, justement, dans leur parcours, ils sont d'abord passés par la RSFP.
2: Je me souviens très bien de la remise de la RSFP à Kim. Ouais.
1: Elle en a passé trois, la première
2: et alors,
1: fois.
2: Alors, je m'en souviens d'une. Elle était en pleurs, sa maman était en pleurs. C'était très émouvant.
3: Donc, on vient de parler de Kim. On va revenir vers, justement, la suite de ton parcours. On aura le temps de t'interroger sur plein d'autres choses. Mais, Dorian, tout à l'heure, un peu hors micro, quand on faisait les tests micro, t'as un peu expliqué plusieurs choses. Donc, je reviens vers toi. Toi, tu as toujours voulu faire ce que là, tu fais, pourquoi tu es formé. Voilà, explique un peu comment, pareil, t'en es arrivé à être outé. Déjà, tu peux aussi peut-être réexpliquer, même si je l'ai fait dans l'introduction, tu en es où maintenant dans ton parcours professionnel?
2: Dis-nous ce que tu disais lorsqu'on a fait les tests micro. Présente-toi.
4: Je me représente.
3: Ouais.
4: Bon, alors, Dorian Bonnet, 18 ans. Apprenti chez mes parents. Et première année, deuxième année là. De CAP agricole.
3: C'est ça, donc qu'est-ce que font tes parents? Tu disais que tu fais un CAP agricole.
4: Ma grand-mère, mon beau-grand-père et mon père font agriculteurs. On a des vaches au braque, une 90aine par là. On a 90 hectares. Et l'exploitation se situe à Bécus, pour ceux qui connaissent à peu près tous ces.
3: Et donc, tu as grandi, j'imagine, dans cet univers-là.
4: Oui.
3: Donc, t'as toujours voulu travailler dans la ferme.
4: Toujours. Ça me passionne depuis tout petit. C'est ce que je veux faire, c'est ce que j'espère faire.
2: Et alors, quel est ton parcours, toi? Tu as été à l'école, au collège, au lycée?
4: Au collège.
2: Comment
4: j'avais
2: ça s'est passé?
4: J'avais fait primaire, collège et du coup lycée, du coup CFA.
2: D'accord, et donc tu as été accompagné par le CESAD.
4: CESAD, hein, au début, oui. Au début.
2: C'est ça.
3: Moi, je connais mal les acronymes. Que veut dire CESAD?
2: Alors, CESAD. Le CESAD, c'est le service d'éducation spéciale et de soins à domicile. Donc, on dit essentiellement CESAD. Et c'est une proposition d'accompagnement pour aider les jeunes au domicile, chez eux, dans leur établissement scolaire, sur leur lieu de professionnalisation. En fait, c'est d'assurer le maintien de l'enfant ou du jeune dans son environnement et dans son milieu. On parle aujourd'hui de milieu écologique, c'est-à-dire que c'est une personne qui ne va pas en institution, en IME, en IME pro, mais qui reste dans son milieu, son domicile, son école, son lycée, mais des professionnels vont aller sur place pour les accompagner. Voilà. Et ça a été le cas de Dorian. Donc, du coup, des professionnels du CESAD t'ont soutenu dans le cadre du collège, du lycée, à domicile. Alors, je ne sais pas sur quelle exactement problématique, mais peu importe. Mais en tout cas, ça a été ce cas-là.
4: C'est ça.
3: Ouais, justement, tu te souviens un peu, c'était quoi? C'était des réunions, c'était des discussions avec eux pour savoir qu'est-ce qui te plaisait?
2: C'était au lycée surtout ?
4: Non, pas spécialement au lycée, plutôt au primaire.
3: Ah oui, dès la primaire.
4: Ouais.
3: Et donc, si on peut revenir un peu sur ce que tu fais donc actuellement, est-ce que tu as fait des stages
4: Oui.
3: Et pas seulement chez tes parents ou...
4: Pas seulement chez mes parents, non.
3: Non. Et qu'est-ce que ça t'a apporté, les stages ? C'était intéressant pour...
4: Oui, c'était intéressant.
3: Ouais, oui, pourquoi ?
4: Parce que pour voir autre chose, c'était différent.
3: Mais est-ce que tu n'as pas fait des stages que dans des fermes qui font des vaches aubrassiennes ?
4: Non. J'avais fait un stage, je ne me rappelle plus où c'est exactement.
0: Au GAEC des pivoines.
4: Voilà, au GAEC des pivoines, voilà.
2: Et moi, je voulais savoir comment ça s'est passé, ton intégration au CFA, comment ça s'est passé justement avec les professionnels du CESAT, c'est-à-dire que tu as été les voir, tu leur as parlé de ton projet, c'est eux qui t'ont aiguillé, comment ça s'est passé ?
4: Eh bien...
1: Si je peux me permettre, en fait, après le passage, après le premier suivi que tu as eu au CESAD, tu es venu au Galion.
4: Oui, oui.
1: Et c'est Servan, en fait, qui a mis via après les RSFP.
2: D'accord.
1: Je te laisse.
2: Donc, tu as eu un petit passage au Galion.
4: Oui, voilà, oui.
2: D'accord,
4: oui.
2: Tout à fait, ouais. D'accord.
0: L'accompagnement CESAD s'est terminé quand tu étais en quatrième, me semble-t-il.
4: Oui, oui,
0: tu es arrivé au Galion, donc sur l'atelier Jardin Espace Vert à l'époque. Donc, tu étais encore scolarisé au collège quatrième, troisième. Tu as passé ton CFG. Et donc pendant cette période-là, effectivement, Dorian est arrivé avec un projet, enfin son projet, depuis toujours, c'était le projet de travailler comme agriculteur. Ça, c'était son souhait. Mais c'est vrai qu'il n'était pas encore très hésitant, il ne savait pas comment faire.
2: Il ne savait pas trop comment, c'est ça.
0: Il n'avait aussi pas complètement toute la confiance. Donc on a construit ce projet ensemble, avec les équipes également. Donc c'était essayer de revaloriser. Donc nous, on a travaillé beaucoup les espaces verts, de donner confiance, des activités. Et puis après, il y a eu la période donc du travail qui était valorisé par la RSFP et en parallèle des stages. Dont deux qu'il a pu faire dans un GAEC, le GAEC des Pivoines, dans lequel il a pu un peu plus expérimenter ses compétences, ses savoirs, et les évaluer également, parce que voilà, il y a eu tout un projet avec un livret de stage derrière qui permettait d'évaluer, savoir où est-ce qu'il en était, et s'il pouvait, donc sous la réserve du professionnel qui l'accueillait, s'il pouvait continuer de se former dans une formation qualifiante, le CAPA agricole. C'est ce qu'il a fait, et à partir de là, ça a été la suite, finalement. Et Dorian a intégré le
2: CFA. CFA, une première année réussie.
4: Première année, oui, réussie.
2: Super.
4: Maintenant, la deuxième.
2: Bravo. Et maintenant, la deuxième, c'est super, ça.
1: Et au passage, il a quand même eu son permis.
2: En plus.
4: Oui. Il avait complètement oui.
2: Génial.
3: Donc après tu pouvais déjà conduire les tracteurs.
4: Ah oui, bien sûr.
3: Ouais,
2: Ah oui, donc ça a été plus facile. Hein,
3: ouais.
0: C'était le code, la partie la plus compliquée.
2: Oui, c'est vrai.
4: Le code, oui.
0: Voilà. Non, après voilà, moi Dorian, je le connais depuis qu'il est arrivé sur le Galion, mais après c'est vrai que je l'ai eu, il a fait son chemin et je survolais, on va dire, son projet, parce que Dorian, il a saisi, il a pris ça vraiment à cœur, avec un papa aussi, Monsieur Bonnet, qui est très présent aussi dans le parcours de Dorian, qui a toujours été là en disant ouais, mon fils veut faire ça, je vais l'accompagner. Donc c'est vrai que c'est aussi important de le dire. Et puis voilà, il faut une famille qui soutient. Et ensuite, il a basculé maintenant depuis peu depuis le mois de juin sur la partie du CESA de pro.
5: Hashtag.
3: C'est intéressant, du coup, on a deux profils différents, entre Kim qui est arrivé en hésitation un peu, voilà, qui savait pas trop, et puis Dorian qui, lui, depuis qu'il était petit, savait où il voulait aller. C'est quoi, c'est dans la part un peu justement des gens que vous accompagnez, c'est un peu du 50-50 comme ça, ou il y a quand même plus de gens qui, voilà, je serais intéressé de savoir, c'est du 50-50?
0: Ah oui.
1: Oui, c'est plutôt moitié-moitié, effectivement.
0: Quand les jeunes arrivent sur le Galion, ils ont beaucoup ont décidé, mais après, entre la réalité, les formations, enfin ce qui se passe, et puis même leur expérience, parce que quand ils commencent à arriver sur un atelier, c'est difficile d'arriver comme ça sur la partie du Galion, de choisir un atelier sur lequel il faut se positionner, il faut travailler pendant une année, voire une année pédagogique. Donc c'est pas évident, et pourtant les jeunes, quand ils s'investissent, après il y a tout le travail qui est fait derrière, de compétences, de valorisation, et effectivement, on a des jeunes qui qui accrochent, qui adhèrent et qui sont partie prenante de ce projet-là et qui construisent à ce moment-là ce projet. Et oui, effectivement, Kim, je pense que quand elle est arrivée, comme elle disait, elle ne savait pas trop ce qu'elle voulait faire. Et finalement, ça s'est fait.
2: Et justement, le cas de Kim, ça montre qu'il y a plusieurs étapes. Parce que Kim est arrivée, donc tu l'as dit toi-même, hein, Kim, tu venais d'années scolaires extrêmement difficiles, hein, avec des problématiques fortes au sein de des établissements que tu avais traversés. Oui. Donc, les premières étapes, c'est quoi? C'est le suivi, on ne parle pas de suite projet, j'imagine, on ne parle pas de suite projet de formation, projet professionnel. Il y a d'abord un accompagnement psychologique, une regagner en confiance, en estime de soi, c'est tout ce travail-là aussi, parce qu'on parle de professionnalisation, mais l'accompagnement, c'est tout ça aussi.
1: Effectivement, c'est vrai que nous, sur nos ateliers, on peut avoir jusqu'à 8 jeunes, mais notre mission, c'est d'arriver à faire quand même de l'individuel dans le collectif. C'est là où c'est important de savoir prendre du temps pour chaque jeune, pour chaque projet, mais avec du collectif. C'est faisable, on y arrive, je pense. Et après, les jeunes, eux aussi, savent venir nous solliciter quand ils ont des besoins. Vous parliez tout à l'heure de psychologues. Voilà, on travaille en équipe pluridisciplinaire où, au besoin, ils peuvent venir nous solliciter. On peut ensuite solliciter la psychologue, la psychiatre, enfin, tous les professionnels médicaux, paramédicaux qui gravitent autour du Galion. Et c'est vrai que ça les aide à avancer et à gagner en confiance, parce que tout part de là en général.
3: Il y a gagner en confiance. Là, on parle de beaucoup de formation professionnelle. Le but aussi, c'est peut-être pas pour gagner de l'autonomie. Je ne sais pas s'il y a une part là-dessus. Est-ce que c'est des jeunes aussi qui doivent gagner en autonomie? Comment ça se passe au niveau de l'hébergement? Est-ce que vous les accompagnez aussi sur la suite?
0: Alors, complètement, effectivement. Comme disait Marie-Noël, il y a un travail donc professionnalisation, certes, mais il y a aussi tout le travail à côté que font les éducateurs de vie sociale sur l'accompagnement à l'autonomie, sur les trajets, les transports, sur les...
1: Ça peut être... Enfin, l'autonomie, ce qu'ils appellent l'autonomie de la vie quotidienne, ça va être capable de faire ses courses, de gérer un budget, de préparer un repas, savoir faire tourner une machine à laver, le programme, est-ce qu'on met au sèche-linge, est-ce qu'on ne met pas
0: Voilà, il y a des jeunes, ils ont des ateliers chaque semaine. Il y a à peu près 3-4 créneaux comme ça, ciblés sur la semaine, où justement les éducateurs accompagnent sur les AVQ.
1: Oui, c'est ça.
0: Les ateliers de la vie quotidienne.
1: Les AVQ.
2: Voilà, merci. Alors, à cette rentrée, on va mettre une petite tirelire là. À chaque acronyme, la personne devra mettre une pièce. Et après... l'été prochain, on part en vacances ensemble.
3: C'est ça. Ou alors, Anne, moi, durant l'année, j'irai piocher dans le pot.
2: Si tu triches, alors là.
3: Et après, il faudra me donner la définition. Ça serait une petite,
0: c'est pour vous aider à les apprendre par cœur.
3: Mais justement, ces ateliers, je ne sais pas si Dorian ou Kim, vous avez participé à ces ateliers-là qui vous aide un peu les choses de la vie commune qu'on devrait d'ailleurs tous faire, parce que ce serait que quand on est jeune, on ne sait pas gérer un budget, etc. Tu en as participé à ces ateliers-là?
5: Moi, j'en avais fait qu'un seul d'atelier. Et j'avais fait la vie quotidienne. C'était comment entretenir ma chambre, comment faire à manger et gérer son budget. Alors.
2: Et toi, Dorian?
4: Moi, c'était pareil. Pareil. Pareil, oui, pareil.
2: Entretenir sa chambre et gérer son budget. Donc là, tu as une chambre nickel.
4: Bien sûr.
2: Et je peux vous amener mon fils ou pas?
0: Petite parenthèse, Dorian, très présent sur le Galion, donc les ateliers ne pouvaient pas, ils pouvaient pas y prétendre, mais enfin, ils pouvaient pas y participer. Donc du coup, voilà.
3: Et puis, en dehors du Galion, non, mais aussi au Galion et avec l'IME Pro, il y a toute la partie socialisation. Enfin, ça fait partie de l'autonomie, mais apprendre aussi à vivre en société avec les gens. Il y a de ça aussi. Il me semble qu'il y a des activités sportives, des activités culturelles qui sont faites également.
0: Complètement. Mmh. Oui, tout à fait. Il y a le travail, par exemple, avec le Sion Lozé, qui est... intégrer quelques jeunes qui ont participé à au niveau du service. Il y a d'autres groupes, d'autres activités, oui, bien sûr. Il y a, sur tous les temps hors atelier, il y a beaucoup d'accompagnements qui sont faits. Après, il y a aussi une éducatrice sportive qui est présente sur le Galion, qui accompagne aussi les jeunes à pouvoir travailler, on va dire, sur le collectif, sur comment se comporter en équipe, comment travailler avec un camarade. Donc c'est vrai que tous ces accompagnements-là, finalement, oui, se regroupent et permettent à nos jeunes de pouvoir, ensuite se intégrer, s'insérer, on va dire, dans le monde professionnel.
6: Il y a les ateliers d'habileté sociale aussi. Est-ce que vous pouvez en parler ?
1: Alors, nous, on les gère pas du tout, du coup, vu qu'on est sur la partie plus professionnelle, c'est géré par les éducateurs de vie sociale. Et pareil, ça va être des thématiques bien précises qui vont permettre aux jeunes de comprendre un petit peu comment on fonctionne. Quels sont les codes, comment fonctionne la vie en collectivité, comment avoir la bonne attitude en face, d'un patron, d'un responsable. Enfin, voilà, c'est des petits ateliers. Alors, c'est des temps très courts. C'est une demi-heure. Les jeunes sont intégrés sur ces groupes d'habileté sociale en fonction de leur projet individuel d'accompagnement. Et voilà, c'est des thèmes qui sont travaillés sur toute l'année pédagogique, en fait.
6: Tout à fait. Je crois que, Kim, tu y avais participé, toi, à des ateliers d'habileté sociale.
5: Oui, j'en avais fait un.
6: T'en avais fait un ? Donc, comment
5: et
6: ça se passait ?
5: J'en ai même fait deux. J'ai fait sur le code. Et j'en ai fait un sur...
1: C'était pas la gestion des émotions.
5: Si, c'était la gestion des émotions.
6: Alors comment ça se passait ?
5: On parle des émotions qu'on peut avoir, par exemple, dans la vie quotidienne, comme quand on travaille, qu'on peut avoir forcément peut-être une émotion triste, joyeuse.
6: De colère.
5: Et qu'il faut savoir un peu les gérer, même si c'est un peu compliqué pour certains, ou quand il y a une forte émotion.
6: Donc on vous apprend tout ça ?
5: Oui.
6: Ok, c'est important, ça te sert ?
5: Oui.
6: C'est un tout, en fait ?
5: Oui.
3: Mais on voit vraiment qu'il y a un accompagnement global, en fait, sur l'autonomie. On parle beaucoup du PROUM, en fait. Il y a tout ce qui englobe pour pouvoir vivre, en fait, derrière, quoi.
1: Et en fait, la partie vie sociale, c'est un peu le même fonctionnement que sur les ateliers. Il y a du progressif, en fait. Il y a une petite villa qu'on appelle la Villa Coulagnier, où sont les primo-arrivants. C'est une petite villa qui ressemble un peu à une petite maison où c'est un peu plus cocooning, voilà. Ensuite, il y a le gros internat où c'est du collectif, on commence à travailler cette autonomie. Tout ça. Il y a les studios qui sont toujours sur le site Galion, mais où le jeune va avoir un peu plus d'intimité, un peu, voilà, toujours avec cette autonomie en progression.
6: Petite kitchenette,
1: voilà,
6: pour pouvoir commencer vraiment à être à
1: toi. Et ensuite, il y a l'appartement qui est sur la Rode, si je ne me trompe pas, où vous avez été, toi, Kim, l'année dernière, et où il n'y a pas forcément une présence éducative au quotidien. Un éducateur est disponible, peut se rendre aux besoins. Et voilà, en fait, c'est de la colocation où les jeunes apprennent à gérer leur appartement et le respect des uns et des autres.
0: On se fait la cuisine aussi.
1: Voilà, faire à manger, faire leurs courses, leur repas, leur linge. Et ça leur permet de s'insérer dans cette vie d'adulte
0: plus facilement. Et de travailler sur les transports aussi, parce que ces jeunes qui sont dans ces appartements doivent gérer leur réveil le matin, gérer leur accompagnement pour aller en formation. Dorian était dans cet appartement.
4: Oui. Ça, c'était bien. Ça a permis d'apprendre.
6: Et là, tu es en septembre à la rentrée. Là, tu es où ? Tu es encore dans cet appartement ?
4: Non.
6: Tu es où là ?
4: Je dors chez moi, du coup.
6: Là, tu es à la maison.
4: Oui.
6: Oui, d'accord.
4: Vu que j'ai le permis maintenant.
6: Ah bah oui, forcément. Autonomie.
3: Justement, autonomie. Donc voilà, globalement, si on fallait un peu résumer, l'IME Pro, donc ça favorise une vie plus autonome pour toutes et tous. Après, ils peuvent donc accéder à un apprentissage ou à un emploi dans le milieu ordinaire ou adapté, et même vous préparer une orientation. Mais toutes ces choses-là, justement, aussi la diplomation. Anne, c'est quelque chose qui, c'est une ambition forte du Claude Denis, ça, de la formation, la diplomation. Ça a toujours été une ambition, un fil conducteur pour vous.
6: C'est un fil conducteur dans la politique d'accompagnement du Claude Denis, et c'est très clairement marqué dans notre projet associatif. Notre directeur dit souvent qu'il faut vraiment changer de paradigme par rapport à la vision qu'on a des personnes en situation de handicap, c'est-à-dire qu'il ne faut vraiment pas les voir par rapport à ce qu'ils ne savent pas faire, par rapport à leur handicap, par rapport à leur incapacité parfois, mais tous ont la capacité de pouvoir faire quelque chose. tous ont des capacités insoupçonnées. Et si on a vraiment de l'ambition et la volonté de les accompagner, si on a vraiment de l'ambition, on parvient à des résultats qui sont qui sont étonnants. Chaque année, on l'a vu encore cette année au mois de juillet pour la remise des diplômes. Chaque année, on remet des bacs. On a eu remis des bacs avec mention certaines années. On remet des brevets des collèges, on remet des CAP, on remet des donc des diplômes reconnus. Donc c'est vraiment une volonté forte que d'amener un maximum les personnes qu'on accompagne, alors que ce soit les jeunes au niveau de l'IME Pro, mais après également les personnes adultes au sein des ESAT, parce que tout ne s'arrête pas, hein, au sein des ESAT aussi, on peut aller vers toujours plus de formation et de diplomation. On a pu le voir quand on a parlé de l'atelier apiculture, par exemple, où la personne qui est venue s'est formée progressivement jusqu'à obtenir un CAP, on va dire, au fur et à mesure, une fois, dans le milieu du travail. Donc, il y a vraiment cette volonté forte que de voir les personnes sous l'angle de leurs capacités et du coup de les amener au maximum de cette capacité-là.
3: Et tout à l'heure, tu en parlais un peu, mais ça doit faire plaisir, justement, tous ces mois de juillet, de voir la fierté autant dans le regard des diplômés que des familles.
6: Et c'est une vraie fête. Hein. Ouais. La remise des diplômes, Marie-Noëlle le disait, c'est vraiment une vraie fête. C'est-à-dire, les parents sont là, il y a des familles, il y a tous les partenaires, les entreprises, les centres de formation. On est très nombreux et c'est une vraie fête avec vraiment le côté institutionnel, c'est-à-dire que c'est le président ou le directeur général qui remettre le diplôme, on fait la photo, il y a la remise officielle et ça acte vraiment le travail fourni sur une année et là où ils en sont arrivés, qui est souvent quelque chose d'énorme. Hein.
3: Bon, on sera là pour votre fête, Dorian et Kim. Kim, du coup, t'en as déjà, toi, c'est bon.
6: Alors Kim, il faut qu'elle nous invite à sa crémaillère, hein, parce que si j'ai bien compris, tu es en train de rechercher un appartement.
5: Oui.
3: Ah, chouette.
6: Voilà.
3: Où ça ?
5: Amende.
3: Amende. Bon, peut-être que t'es à la radio, peut-être que tu peux lancer un appel. Peut-être qu'il y aura quelqu'un qui va dire « Ah, bah, j'en ai un, moi, un appartement.
5: » Oui, je fais des recherches et peut-être, je pense que je vais bientôt en avoir un. Je l'espère, en tout cas.
3: Bah, ça serait cool.
6: Donc, ouais. Alors, ton projet, c'est quoi, là ? À aujourd'hui, c'est quoi ? Donc, tu vas trouver un appartement, t'installer sur Mende et rechercher activement...
5: Un travail sur Mende.
6: Un travail sur Mende. Donc, ça, maintenant que tu as ton diplôme, que tu as réalisé des stages, hein, cette année, me semble-t-il, à l'hôpital.
5: Oui, j'en ai fait un, à l'hôpital.
6: À l'hôpital de Marvejols ?
5: Oui.
6: Ça s'est bien passé ?
5: Oui.
6: C'était chouette ?
5: Oui.
3: Et tu faisais quoi, là-bas ? C'était quoi, tes missions ?
5: C'était de l'entretien des locaux et aussi je faisais pas de la blanchisserie mais tout ce qui était du linge sale je le ramenais on va dire en blanchisserie pour qu'il soit lavé et je faisais le service des repas aussi.
3: Ouais, donc, tu as vu plusieurs choses différentes.
5: Oui,
3: quoi.
5: Parce que je faisais du soir comme je faisais du matin
3: en
5: aussi.
3: Plus.
5: Donc, j'ai vu un peu de tout. Quoi.
3: Ça doit, tu dois te lever tôt dans le matin ?
5: Oui.
3: À quelle heure ?
5: Quand je commençais le matin, c'était à 7h que je commençais.
3: Ah oui, donc le réveil,
5: Oui.
6: Donc maintenant, tu as fait tes stages. Et donc, maintenant, ça y est, tu te lances, tu recherches un emploi.
5: Oui.
6: Et d'ailleurs, en parlant de ça, vous aidez aussi à tout ce qui est recherche d'emploi, les lettres de motivation, les CV. Alors, comment ça se passe cette partie-là au niveau de l'accompagnement ?
1: Eh bien, on a des temps... des demi-journées où on n'a pas nos groupes ateliers et c'est souvent des temps qu'on dédie aux jeunes qui ont besoin de cet accompagnement spécifique à la carte individuelle et après on leur apprend aussi à faire de la recherche d'emploi. Les premiers temps on va ensemble sur l'ordinateur France Travail les jeunes commencent à être un peu plus autonomes et c'est vraiment un travail de partenariat avec eux où ils vont venir nous envoyer par mail l'offre en nous disant Des fois, ils ont juste besoin qu'on leur confirme. Tu crois que je peux postuler ou pas? Et ensuite, sur ces mêmes temps, on va venir mettre à jour leur CV, mettre en forme une lettre de motivation. J'ai été jusqu'à l'accompagner, poser des CV, des lettres en main propre sur chez des entreprises mandoises, en fait.
0: Après, il y a aussi, au niveau du CFA, CFPPA de Marvejols, il y a les ateliers TRS, Technique et Recherche de Stage.
6: Qui sont financés par le PRITH. Allez, c'est pas créé. Le programme régional d'accompagnement à l'insertion des personnes en situation de handicap. On n'est pas tout à fait sur les, mais ça veut dire ça.
1: Mais c'est ça.
6: Ça veut dire ça.
0: Effectivement. Du coup, mené avec le collègue TS plus Jackie Petit du centre de formation. Alors, c'est des ateliers sur lesquels, d'ailleurs, Kim et Dorian ont participé. Vous pouvez nous expliquer.
3: Tiens, Dorian, ça fait longtemps qu'on t'a pas écouté.
6: Comment ça s'est passé, ces ateliers ?
4: Eh bien, très bien, très bien. Ça.
6: Alors, t'as appris quoi ? Qu'est-ce que tu as fait ?
3: Apprendre ça, à faire des CV, des mails.
4: Voilà, c'est ça, oui. Des mails, voilà, c'est ça, oui. Mmh. Oui, oui.
6: À rédiger une lettre de motivation.
1: Oui. Je crois que vous apprenez aussi à vous présenter.
4: Aussi, oui, oui.
6: À passer un entretien.
4: On s'apprenait, oui, oui.
3: Est-ce qu'au CAP, il y a des épreuves orales?
4: Oui. C'est ce qu'on faisait.
3: Et donc, c'est quoi, globalement, les différentes étapes? C'est se présenter l'entreprise dont on a travaillé. Tu peux un peu expliquer?
4: Oui, voilà. L'année dernière, du coup, j'en ai passé trois. J'ai validé les trois, du coup. Et la dernière, c'était fin juin. Et du coup, il fallait que je parle de comment placer une clôture. Et du coup, il faut se présenter, il faut montrer la diapo, et si après, il faut bien vraiment que ça soit bien détaillé, parce que après, si c'est pas bien détaillé, après, il faut le repasser. Et voilà.
3: Et donc, le diaporama, c'est toi qui l'as fait aussi ?
4: Oui.
3: Ah, c'est beaucoup de travail quand même.
4: Oui,
6: parce que l'oral, c'est pas facile.
4: Mais avec tous les élèves, il y a un peu de stress, surtout le premier que j'ai passé, c'était un peu stressé.
6: Forcément, c'est toujours stressant, un oral. Oui. Donc,
4: Mais après, le deuxième, c'était sur la réparation et l'entretien, mais pareil. Mais là, c'était deux diapos, il fallait que j'en fasse deux. Mais ça va, c'était...
6: Ça s'est bien passé, du coup.
4: Oui, ça s'est bien passé.
3: Tu étais en stress au début, maintenant tu passes à la radio, tu vois. Donc c'est bon, c'est que tu es à l'aise à l'oral. C'est super bon. Ouais. Et tiens, je vais rester avec toi, Dorian. Là, donc, on est en septembre, la deuxième année là, se lance. C'est quoi la suite? C'est encore un an de formation à la ferme aussi avec tes parents. Et c'est quoi après que tu voudrais, une fois que tu auras le diplôme, c'est quoi ce que tu aimerais faire après?
4: C'est une question aussi que je pose. Je me pose souvent la question, est-ce que je fais le BPROA?
6: Tu peux répéter?
4: Le BPROA. Le BAP.
6: Ah, d'accord. Alors, voilà. Le BAP. Brevet professionnel agricole.
4: BPROA.
6: Brevet d'aptitude professionnelle agriculture.
3: Oui, il y a l'aptitude à ne pas oublier.
6: Voilà.
3: Ah, ouais, donc c'est encore au-dessus.
4: Ouais. Mais le BPROA, après, ça permet d'être. D'avoir beaucoup plus d'aide. Alors que le CAP, il n'y a pas beaucoup d'aide, tout ça. Faut vraiment...
6: D'aide, tu veux dire, quand tu seras installé?
4: Oui, voilà, oui.
6: Voilà.
3: Oui.
6: Tu vois vraiment à long terme maintenant. Ah, oui, mais ça, c'est super, ça. Donc, effectivement, tu vois déjà ton installation. Ouais, voilà. Donc, pour avoir beaucoup plus d'aide financière pour ton installation, il vaut mieux avoir un diplôme un peu plus élevé.
4: Oui, voilà. Mais même avec le CAP, on peut s'installer, mais il n'y a pas beaucoup d'aide.
3: Et du coup, tu te sens, là, si tu vis, c'est que tu te sens capable. Tu te dis, là, avec le travail que je fais avec mes parents, le travail aussi en CAP, tu vas être capable de faire tout ça, quoi.
4: Le BPROA, pour l'instant, c'est à réfléchir parce que mon père, il a des problèmes de dos. Donc, du coup, c'est pour ça que je sais pas. Il faut que je réfléchisse parce que si je fais le BPROA, il me semble qu'il faut changer de patron. Et du coup, je serai moins souvent à la ferme, du coup, chez mes parents. Donc, du coup, là...
3: Ouais, donc
4: ça serait une question.
3: Faut que ça se réfléchisse encore.
4: Ah oui, il faut que ça réfléchisse. Ouais.
6: Bon, écoute, tu as une année.
4: Oui, voilà. J'ai encore une année. J'ai le temps de poser des questions, tout ça. Donc,
6: De réfléchir, de voir ce que tu veux toi aussi.
4: Oui. Moi, je veux le faire, mais c'est juste que...
0: Mais le projet, c'est de récupérer...
4: De récupérer l'exploitation de ma grand-mère.
3: Ah ouais, donc tu as un projet terminé, à long terme qui est déjà préparé dans ta tête.
4: Ah oui.
3: Et elle est où cette ferme-là? C'est la même ferme où tu travailles actuellement?
4: Oui, ah, oui, oui, c'est ça. Si tu es juste à côté, oui.
6: Donc toi, tu t'installerais sur la ferme de ta grand-mère?
4: C'est ça, c'est ça. Et ma sœur, du coup, ben, pareil, elle veut faire pareil ce métier. Pareil. Pareil.
6: D'accord. Mm. Bon, mais là, il y a un GAEC, ça sent le GAEC en vue, là. Ah, ouais. Ah, ouais. Ah, si, si, hein, je crois bien. Bon, super.
3: Ben
6: super.
3: Oui, je pense qu'on a fait le tour. Anne, je ne sais pas si tu veux qu'on rajoute quelque chose, mais ça fait déjà bientôt 50 minutes qu'on discute.
6: Alors moi, tout à l'heure, je veux juste rebondir sur Kim a fait son stage à l'hôpital. Et justement, voilà, je voulais pointer le fait que sur Marvejol, le centre hospitalier et la communauté de communes ont signé des conventions avec l'IME pour justement l'accueil de jeunes en situation de handicap pour les accueillir sur des stages, des temps de formation, voilà. Et voilà, et c'est vachement important, et c'est aussi un petit appel aux entreprises, hein, de dire que voilà, on fait un appel à toutes les entreprises qui voudraient et qui seraient, qui pourraient accueillir des personnes et des jeunes de l'IM Pro, voilà.
0: Et moi, je voulais juste rajouter par rapport à ça qu'effectivement, notre mission aussi en tant qu'éducateur technique spécialisé, c'est de créer du réseau, de pouvoir rencontrer des partenaires. Et justement, sur le bassin de Marvejol, on en a beaucoup. Pas assez, il nous en faut toujours plus. Mais ça permet voilà, de pouvoir accompagner les jeunes, de trouver des lieux de stage, de trouver des partenaires pour pouvoir évaluer, pour pouvoir accompagner nos jeunes. Et ça, c'est très important. On a encore un jeune qui, normalement, devrait signer un contrat d'apprentissage. Mais oui, c'est important de dire qu'on a des équipes qui nous suivent, qui nous soutiennent, qui soutiennent les jeunes au Galion. Donc c'est important de dire.
3: Ça peut être effectivement le mot de la fin, un appel à, pas à candidature, mais en tout cas voilà, à réseauter encore plus et d'avoir plus d'entreprises et de structures qui sont prêtes à accompagner tous ces dispositifs pour accompagner ces jeunes-là. Ouais.
6: Voilà, et puis écoutez, bon courage pour cette nouvelle année qui attaque, Dorian et Kim, et puis vous viendrez nous dire, toi Kim, où tu en es, et puis un petit appel à Kim aussi, hein, je cherche un emploi, vas-y, dis-le, c'est le
3: moment. Et un appart.
6: et un appart, voilà, je cherche un emploi et un appart.
5: Du coup, je cherche un travail et un appartement.
6: Et je cherche un travail, voilà, et que tu es pleine de motivation.
5: Oui.
6: Voilà.
1: Et super. De compétences.
6: Exactement. Voilà. Et toi, Dorian, tu viendras nous dire, tu viendras fêter ici à la radio ton BTS. Mmh.
3: Allez. Non, son CAP.
6: On coupera là.
3: Oui.
6: Tu viendras fêter à la radio ton CAP. Mmh. Allez, super.
3: Eh bien, écoutez, Kim, Dorian, Servant, Marie-Noël et puis Anne, merci beaucoup d'avoir été présents. Et puis merci à vous, auditeurs, auditrices, d'avoir écouté Hashtag, l'émission de 48FM en partenariat avec le Clos du Nid qui donne la parole aux personnes en situation de handicap. Merci à vous et bonne écoute.
6: À bientôt.
3: Au revoir.
6: Au revoir.
5: Au revoir. Au revoir.
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11: Salut à toutes et à tous et bienvenue sur 48FM, vous écoutez l'oreille musicale. À l'occasion de la prochaine soirée Sion System, le 22 novembre au Sion Lozé, JB Selecta m'a gentiment invité à mixer à ses côtés. Mais ce Sion System, c'est quoi au juste? C'est une grosse soirée organisée par le Sion Lozé où résonnent les sons des bénévoles. Et ce soir-là, ce sera du reggae roots, du dub, de la dubstep et bien plus encore. C'est pourquoi ce soir, j'ai voulu vous préparer et vous mettre dans l'ambiance. Je vous ai donc concocté une mixtape massive de près de 3 heures. Un véritable voyage sonore du rocksteady jusqu'à la dubstep électro. Bon voyage à vous.

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1: Qu'est-ce que tu fais?
2: Lâche!
1: Non! Tu la donnes! Donne! Tu lâches! Donne! Viens là! Tu donnes! Viens!
2: Oh!
1: Viens là!
3: Quoi? Ah, je suis pas sûr. Deux. Je suis pas sûr que ce soit la bonne méthode, ni la bonne façon pour parler au chien, tu vois.
1: Il m'a pris mon poulet!
3: Non, il t'a pas pris ton poulet.
1: Il s'est servi en poulet.
3: Excuse-moi. Je pense pas que ce soit à toi ou à nous de les éduquer, mais plutôt à eux. Voilà. Il y a quelqu'un qui sont chez eux ici, c'est pas nous. C'est bien eux. Ou nous. Alors, donc, à la limite, toi, demande-lui l'autorisation si tu peux manger avec lui, si tu veux.
1: Alors, je suis pas sûr qu'il me réponde.

Je crois que toi et moi, on a un peu le même problème. 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On sait jamais, sur un malentendu, ça peut marcher.

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